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2: Quand Frédéric Dumont a dit à Esther Ferrer « changer de position », elle a répondu d'abord dans son corps. « Moi, je change tout le temps de position dans le lit parce que j'ai beaucoup d'insomnie. Alors, je change beaucoup de position, absolument. Est-ce que j'ai changé de position par rapport à l'art, par exemple ? Je ne crois pas. Tu me demandes position dans tous les sens. Si c'est seulement physique, j'ai changé de position. Je ne sais pas combien de fois depuis qu'on est là, mais si c'est mentalement, j'ai changé de position, par exemple, vis-à-vis de la musique. Et ça, grâce à John Cage, qui a changé complètement l'idée que je me faisais de la musique. Cage disait, si un bruit te dérange, écoute-le 2 minutes. S'il te dérange encore, écoute-le 3 minutes, etc. Et il arrivera un moment où tu l'écouteras comme de la musique. Et puis Esther Ferrer témoigne, un jour, il y a beaucoup d'années, je devais faire un scanner. J'ai commencé le scanner, à l'époque, ça faisait beaucoup de bruit, et j'ai pensé à Cage, et je me suis dit, je vais l'écouter comme de la musique. Et je te jure que quand l'opérateur du scanner m'a dit, c'est fini, j'ai trouvé ça super court, je m'étais pas rendu compte, j'étais dans l'écoute. Et cette expérience, par rapport à Cage, ça a été définitif dans mon rapport à la musique, j'ai continué à avoir mon goût pour la musique bien sûr, mais savoir écouter le bruit de ce monde comme si c'était de la musique, ça c'est Cage qui me l'a révélé. À l'heure où cet entretien est publié par les éditions Vroom dans un volume intitulé « Action, un chemin de performance », nous sommes allés avec Frédéric Dumont à la rencontre d'Esther Ferrer pour évoquer sa pensée de la performance et de ses liens avec la musique de Satie, du mari d'Esther Ferrer, Tom Johnson, et de John Cage.

0: Frédéric Dumont, on va partager du temps ensemble.
1: Oui, bonjour.
0: Ça veut dire quoi, partager un moment ensemble?
1: J'imagine, parce que ça, on n'est jamais certain de rien, mais on est dans un rapport de présence, de coprésence, d'être dans un même espace, qu'il soit réel ou pas réel, par ailleurs, un même espace, et essayer de s'accommoder ou d'accommoder un temps qui soit à un moment donné commun,

0: Esther Ferrer, la même question. Est-ce qu'il y a plusieurs manières de partager du temps ensemble?
1: Ah oui, et de partager les temps.
0: Ouais.
1: Et spécifiquement les temps.
0: Le temps.
1: Voilà, on est en train de partager tous les habitants de la Terre. On partage les moments, les temps ensemble. Bon, pas les mêmes, parce qu'il y a le décalage horaire. Mais les concepts et l'idée des temps, je crois que toutes les variations possibles sont possibles, mais dans sa limite. Je veux dire que tous les habitants de la Terre, on partage les concepts plutôt des temps.
0: Ah oui.
1: Je veux dire, les temps physiques, si tu veux dire, supposant que ça existe aussi.
0: Oui.
1: Mais comme il y a le décalage, pour la montre, on n'est pas dans le même moment des temps chronologiques conventionnels. Je veux dire qu'on partage les temps, l'idée, les concepts du temps. Ça veut dire la succession des choses qui passent. Ça, tout le monde les partage. C'est quoi? Des terriens, des hommes qui viennent, oui. Des personnes qui viennent de la Terre. Mais les chronologiques, pour une autre norme encore, un autre concept, ça varie selon les méridiens, etc., etc.
2: Et est-ce que partager du temps, ça change selon le fait qu'on soit dans un même espace ou pas?
1: Je veux dire, le temps et l'espace, apparemment, on ne peut pas les séparer. C'est un concept qui va ensemble. Donc, je pense que le fait d'être dans le même espace suppose vraiment déjà, conditionne la conception du temps et de l'espace.
0: Parce que le fait de penser qu'on partage le même temps semble déjà nous rapprocher.
1: Oui, déjà dans la vie de tous les jours, on est obligé de partager le même temps. On passe notre vie en train de dire à 5h15, je dois aller, je ne sais pas où, parce que quelqu'un m'attend à 5h10. Oui. Je veux dire qu'on veut, on ne veut pas, on est obligé. Parce que sinon, le monde sera en chaos et on pourra vivre ensemble.
0: Oui.
1: Le fait qu'on vive ensemble, ça veut dire partage. Dès que tu vis pour le bien et pour le mal. Parce que aussi, quand tu te fasses avec quelqu'un et tu es vraiment en pleine bronca, tu es en train de partager. Tu partages, tu veux ou tu ne veux pas, tu partages.
0: Dans vos entretiens, Frédéric Dumont et Esther Ferrer, vous commentez le mot « essimismada ».«
1: Essimismada »,
0: oui.
1: C'est un mot que j'adore, parce que je veux dire « ainsi », en soi-même, mais je veux dire « il est en soi-même et il est aussi, il est conscient d'autre chose ». Mais ma mère, par exemple, j'ai appris ce mot de ma mère, parce qu'apparemment, selon mes souvenirs, j'avais tendance à m'asseoir comme ça et regarder quand j'étais enfant. Comme ça, j'ai pensé ou j'ai regardé ou quelque chose, je ne sais pas quoi. Et ma mère me disait, mais ma fille, tu es complètement ensimismada. Et moi, je ne savais pas ce que ça voulait dire, ainsi, moi-même, mismada. Je veux dire que je suis en moi, mais parce que je veux être en moi. Et je suis dehors du temps, dehors d'espace, dehors du temps. Je suis.
0: Ah, c'est un peu... D'être à l'intérieur de vous-même faisait que vous étiez à l'extérieur des autres.
1: Et c'est un peu, je ne sais pas, après quand j'ai lu le bouddhisme, toutes ces histoires à l'époque de la Hippilandia, je veux dire, l'histoire d'être en soi-même, et estar estando, ça veut dire, c'est le qui vient du bouddhisme, ça peut revenir un peu à ça, ou pas, j'ai jamais trouvé la solution. Mais c'est un mot que j'aime beaucoup, parce que, et même adulte, même maintenant, parfois, tout à coup, je ne sais pas, je suis là, je suis conscient de tout ce qui se passe autour de toi, mais tu es en toi-même, en soi, en si mismada.
2: Et est-ce que c'est quelque chose que tu déclenches volontairement, consciemment ou non, parfois non?
1: Pas du tout. Je veux dire, quand j'ai dans la vie de tous les jours, non. C'est quelque chose qui, par exemple, c'est pas, je viens de la rue, j'enlève mon manteau, mais ça peut arriver comme ça. Je m'assois un moment parce que je vais prendre quelque chose. Et tout à coup, je suis là. Voilà. Après, tu es toujours conscient de tout. Tu ne sais pas que tu es loin de la réalité, mais tu es quelque part en toi-même. Tu vois?
2: Et pendant les performances?
1: Voilà, j'allais parler de ça. Moi, quand j'ai fait des performances, je veux dire, ce que je veux, c'est être à moi-même de la façon que je suis. Je veux dire, je suis conscient de tout ce qui se passe, mais à la fois, je suis là. Et je suis là en faisant ça d'une certaine façon que je veux faire. Mais à la fois, je suis conscient de tout ce qui se passe autour de moi.
2: Et du coup, est-ce que j'ai l'impression que ça permet de plier l'espace-temps. Enfin, je sais pas, il y a quelque chose autour de cette présence.
1: Non, parce que pour moi, dans la performance, la présence des autres, c'est très important. Ça compte beaucoup. Donc, les autres sont présents comme moi. On est présents tous ensemble, on partage. Je veux dire, et parfois, quand on me fait des interviews comme ça sur le temps, pourquoi je mets souvent un élément qui compte le temps dans mes performances, tout ça. Mais justement, parce que je veux faire conscience des gens que c'est un moment qu'on partage et qui n'est jamais, jamais sera pareil. Que jamais on ne vivra pareil. Et c'est encore le partage.
0: Parce que ce qui se passe donc de ce qu'on fait dépend aussi de ce qu'on en dit, j'ai l'impression. Parce que, dans la performance.
1: Dans la performance, ça dépend de ce que je veux, évidemment. Je veux dire, je me donne toutes les libertés dans
0: donc
1: la performance.
0: Donc vous décrétez, ça va être comme ça.
1: Je décide aujourd'hui, par exemple, parce que je dois faire une performance quelque part, je décide exactement ce que je vais faire, comment je vais le faire. Je prépare beaucoup les choses. Je ne suis pas. L'improvisation, je ne peux pas improviser qu'in situ. Ça m'arrive, mais in situ. Mais je ne peux pas sortir, penser faire une performance sans savoir absolument ce que je vais faire. Non. Même dans la performance, parler pour marcher et vice-versa, je sais, l'unique chose que je sais sûr, c'est que je dois marcher et que je dois parler, obligatoirement. Mais ce que je vais parler et c'est comment je vais marcher, ça, je décide sur le moment.
3: Estos son, o esta acción, que me gusta más la palabra, va a consistir única y exclusivamente en que voy a andar y voy a hablar.
0: Ce qui est important, c'est qu'il y ait une règle du jeu et qu'elle soit dite.
1: Pardon ?
0: Il faut une règle du jeu et il faut la dire.
1: Non, c'est pas. Quand j'ai fait une proposition performative, j'ai commencé à faire une performance, je suis en train de me donner toute la liberté du monde. Hein. Je suppose que le public il a les mêmes idées. Il est libre de faire ce qu'il veut. Moi, je vais faire ma proposition. Il peut l'accepter ou la refuser. Participer ou pas participer. Ce n'est pas grave, parce que tout ce qui se passe pendant le temps que je suis en train de ma proposition fait la performance. Et ce qui arrive, et je le dis mille fois, c'est plus important que ce que j'ai pensé faire. Parce que, imagine-toi qu'il y a ce qu'on peut appeler accident. Hein, mais que pour moi, ce n'est pas un accident. Mais comme on dit, c'est Cage, Esther, l'accident, ça fait partie de l'œuvre. Et je suis tout à fait d'accord, parce que pour moi, je ne l'avais pas conscientisé, mais de tout toujours, je pensais que ce qui s'est passé, c'est ce qui était important. Et parfois, s'il y a quelqu'un qui participe à un élément qui arrive, qui est imprévu, qui n'était pas prévu, ça peut arriver. Alors, ça peut m'obliger, à moi, à prendre des décisions qui changent la dynamique de l'œuvre. Mais moi, je pense que la performance, pour moi, c'est l'art qui te permet plus de liberté. En tout cas, moi, je me la permets.
0: Oui.
1: Je ne sais pas les autres, mais moi, je me permets toute la liberté de faire, dans le respect, naturellement, de la relation humaine, avec tout ce que ça comporte.
0: Voilà. Ça veut dire, Frédéric, que quand on fait une performance, si on se donne toute la liberté du monde, c'est aussi parce qu'on se donne un cadre pour pouvoir l'exercer ?
2: En tout cas, c'est prendre en compte l'ensemble des déterminations qui sont dans l'espace et le temps où on est, je crois. C'est-à-dire que toute la liberté, en fonction du contexte, évidemment. Mais ceci dit, ça veut dire qu'il y a quand même, j'imagine, quelque chose de... Je dis toujours j'imagine parce qu'il y a des certitudes je refuse ça, qu'il y a toujours un rapport avec ce qui a eu lieu, c'est-à-dire que cette histoire de coprésence

0: pour sortir de la salle, sortir de lui, etc. Ça dépend des performances, non? Alors je m'informe. Et parfois, quand tu arrives en situ, tu te trouves un espace qui est complètement difficile pour réaliser ce que tu avais à réaliser. Donc, tu peux faire plusieurs choses. Je suppose que pour toi, c'est exactement pareil. Ou bien tu transformes, tu dis non, je ne vais pas faire ça, je vais faire autre chose. Ou bien tu adaptes dans la façon des possibles ce que tu pensais faire au espace. Parce que pour moi, ça compte beaucoup l'espace. Hein.
1: C'est pour ça que je trouve que la performance est une forme particulièrement plastique. Parce qu'elle permet, enfin, on se permet, elle permet aussi cette adaptabilité au contexte, au lieu et à la difficulté, à tous ces éléments-là.
0: Absolument, mais c'est pour ça que je dis, ça te permet toutes les libertés. Si tu décides de faire un paysage dans un tableau de 15 par 20, ça veut dire que tu ne peux pas aller ailleurs. Tu fais le tableau de 15 par 20. Mais une performance, la mienne en tout cas, moi, je peux l'adapter comme je veux dans le moment, si la situation m'existe et me demande à moi-même, non, ce que j'ai pensé, je ne peux pas le faire comme ça, bien, comme je vais faire les choses, alors je vais le transformer. Et j'ai fait des choses. Et ça m'est arrivé, une fois, d'ailleurs, à Madrid, des gens qui avaient vu, parce que la performance, les concepts, ça peut rester les mêmes, hein. Mais ce qui change, c'est la façon, l'extérieur, la forme, et seulement, mais le cœur, c'est les mêmes. Et des gens, j'ai fait en performance, ils m'ont dit, ah, mais je t'avais vu cette performance et tu ne faisais pas ça, ni ça, ni ça. Mais parce que, certainement, dans la situation, j'ai décidé de changer parce que ça me convenait, parce que ce jour-là, j'avais mal à la tripe et je ne voulais pas faire ça, je voulais faire ça, etc., etc. Et je me permets absolument, et c'est pour ça que dans toutes les partitions, je mets toutes les variations sont possibles, compris celle-là. Celle-là, c'est la première que j'ai imaginée. Mais ça m'arrive parfois de faire plusieurs partitions sur le même concept parce que ça m'a permis de jouer avec ma tête.
2: Mais quand John Cage vous dit que l'accident fait partie de l'œuvre, ça fait que vous allez chercher à ce qu'il y ait le plus d'accidents possible.
0: Ah non, pas du tout. Pas du tout. Pas du tout. Je ne sais pas toi, moi, ni la participation du public, absolument pas, ni l'erreur, ni l'accident, pas du tout. Oui. Je suis très content quand je réalise une performance où j'ai fait exactement ce que j'avais pensé. Oui. Tu vois, ça n'a aucun changement de rien, et ça, c'est merveilleusement bien. Et ça, j'aime bien.
3: D'abord, j'ai expliqué ce que je voulais faire. Et comme ça, vous savez exactement comment ça va se développer, et si ça vous intéresse, vous restez. En principe, c'est que je vous m'en dis un peu plus de manière, et ça consiste en deux suivants. J'ai préparé une série de questions. Depuis trop d'années, toutes les choses qui m'interrogent, j'ai écrit une série de questions. J'ai fait ça pour moi, et un jour j'ai pensé, je vais faire un performance avec ça, parce que peut-être ces questions intéressent aussi aux autres. Et comme ça, bon, j'y vais. Et je vais répondre pendant un minute, et ça, à chaque question.
2: Il y a un certain nombre de vos performances qui parlent de la performance.
0: Oui, ça j'aime bien.
2: Ouais. Oui, bien. Parce, qu'est-ce que ça permet de dire ce qu'on fait en même temps qu'on fait ce qu'on dit?
0: Non, pas simple. J'ai, dans ma vie de professionnelle, de mon travail artistique, par exemple, il y a des éléments ou des sujets ou des thèmes qui se retrouve répété dans la performance, dans mon travail de plasticien, dans mes tests, tu vois. Alors, quand je décide en performance, j'aime bien jouer, par exemple, le temps dans la performance. Ça, c'est quelque chose qui me sente penser à ça. Tu vois, les autres, ils pensent à autre chose, moi, ça me dit le temps de la performance. Et, comme c'est un élément que pour moi c'est important dans mon travail et dans la performance, très très important. Alors j'ai fait des performances où la matière première, c'est le temps. Et tout le reste, c'est simplement des éléments le moins possible nécessaires pour que je puisse dire il faut penser au temps.
2: Ça, c'est teinté du rapport à Cage?
0: Je ne sais pas, mais je sais, justement, l'autre.

0: l'autre jour, dans son interview, j'ai dit ce que je vais te dire à toi, c'est que Case, on me demandait des influences, patati patata, un des influences pour moi, grand, ça a été Case, fondamentalement, parce qu'il m'a appris à écouter le bruit de ce monde. Ça, c'est la première, qui a changé complètement l'idée que j'avais de la musique. Tu vois, comment entendre la musique, qu'est-ce que c'est la musique, je ne sais pas très bien, mais en tout cas, c'est différent de ce qu'il y avait quand mon père nous amenait au concert, tu vois, c'est que c'est complètement différent. Et ça, c'est la deuxième chose, c'est l'idée de la... Et que, ça semble idiot, mais ça m'a fait vivre des expériences absolument incroyables. Je peux te raconter une, mais elle est un peu longue. J'ai dû me faire un scanner, il y a beaucoup d'années. Et le scanner, c'était pas maintenant qu'on a fait scanner, c'était quelque chose, il fallait passer par un tunnel, j'étais un peu tétanisé à l'idée de faire cet scanner. Je suis allé et on m'a mis dans le truc. Et, bon, et avant de commencer, j'étais... Et il dit, on commence. Et tout à coup, j'ai entendu le bruit. Et je me suis rappelé de Case. Et j'ai pensé absolument, je vais l'écouter comme si c'était de la musique. Quand Monsieur a dit, c'est fini, j'étais complètement à l'écoute. Tu vois? Et ça m'a aidé énormément dans la vie pour écouter la vie. Tu vois? Pour percevoir, par exemple, des jouissances dans des... éléments sonores que peut-être pour des autres sont emmerdants. Je veux dire, le fait de te mettre consciemment à écouter, ça change complètement l'écoute.
1: C'est tu donc vois et décider ça, que le temps est une les, forme.
0: Je veux dire que c'est un univers de concepts que, sans avoir connu Case, peut-être je n'aurais jamais arrivé.
1: Vous l'avez connu à quel moment exactement? Parce que je me suis demandé si c'était via Juan Hidalgo qui...
0: Je l'ai connu personnellement. Personnellement, c'est quoi, si je ne me trompe pas, c'est Tini Doucet. Il est avec Daniel Sarr. Tini Doucet avait organisé un dîner ou un déjeuner, je ne me rappelle pas si c'est elle, parce que Case... Il était très, très ami de Tini Doucet, de jouer à l'échec ensemble et tout ça. Et quand parfois il venait, il séjournait, c'est Tini Doucet. Donc il a fait un déjeuner avec Daniel Sarr. Juan Hidalgo était ici, juste dans les...
1: Parce que Juan Hidalgo, il disait, John Cage est mon père, Duchamp est mon grand-père.
0: Oui, mais ça c'est lui qui le dit,
1: oui,
0: c'est pas lui moi.
1: Oui, j'ai bien compris. Mais du coup, je me suis demandé si vous aviez connu Cage
0: non,
1: par...
0: Non, je l'ai connu en 73 à New York, quand il nous a fait la tournée à 73 ou 72, je ne sais pas jamais.
1: Alors, parce qu'en
0: 60... Il nous a fait un tournée à New York, en Amérique, quand dans un festival d'automne, je ne me rappelle pas, on l'a connu, mais comment je l'ai connu?
1: Parce qu'il est venu en 72 à Pamplune.
0: Et voilà, c'est ça. Il est venu à Pamplune, et dans ce moment-là, je l'ai connu, et en plus, c'est drôle parce que je savais qu'il aimait les champignons et tout ça, et j'avais, il est mort déjà, un beau-frère qui cherchait tout le temps des champignons, il était pêcheur, il cherchait des très très écolos et tout ça. Ouais. Il a parlé un jour avec Case, et avant de la fin du festival, il est venu, mon beau-frère, avec un petit sac de champignons, des champignons, je sais pas, m'a dit, tu les donnes ça à John. Et je lui ai donné, et il ne les connaissait pas. Il ne connaissait pas ses champignons. Et chaque fois qu'après, je vis à Cage, je l'ai vu plusieurs fois dans ma vie, il me demandait, est-ce que Miguel continue à chercher les champignons? Il n'avait pas oublié que ses champignons, il ne les connaissait pas.
1: Parce que quand il est venu à Pamplune...
0: Et il nous a dit, quand il est venu voir notre spectacle, notre concert phare, il a dit, après, texto, ça, les Américains doivent les connaître. Le texte, je t'ai dit... Je vais vous faire un tournée. Nous, on a pensé que c'était... Et quelques mois après, on a commencé à recevoir Juan, parce que c'était l'intermédiaire, des lettres de Casey, de Art Services, qui nous ont fait le tour. Et c'est comme ça que je l'ai connu.
1: Parce que...
0: Plus.
1: Et c'est là, à Pamplune.
0: J'ai dormi chez Merce Cunningham et John Cage, parce que quand on a été à New York,
1: ouais.
0: Parce qu'ils étaient en voyage et ils nous laissaient l'appartement.
1: En 72, il dit, pour la performance qu'il fait à Pamplune, je vais tester la praticabilité du concept d'anarchie.
0: Anarchie, c'est
1: et
0: parce qu'on parlait beaucoup d'anarchie.
1: Vous faites beaucoup l'analogie entre la création artistique et l'anarchie.
0: Et c'est pour ça qu'il m'a demandé les tests, qu'il m'a demandé. Une fois, il devait faire des conférences à une université américaine. Et comme lui et moi, on parlait d'anarchie, parce que c'était son sujet préféré, il connaissait pas mal de la mouvement anarchiste espagnol, tu vois, alors on parlait de ça, et quand il a préparé une série de conférences dans son université, New Island Université, je crois, je ne me rappelle pas, il m'a écrit un fax, parce qu'à l'époque il avait des fax, et que c'est Esther, est-ce que tu peux m'écrire quelque chose sur l'anarchie et l'infuture, parce que je dois faire ces conférences, patati patata. Et je l'ai répondu, et il a utilisé ces textes pour faire une partie de cette conférence qu'il a faite, et il m'avait envoyé la publication que j'ai perdue quelque part, mais un jour on apparaîtra. Voilà. Parce que, et pour lui, je veux dire, la pensée libertaire, je veux dire, la liberté commence pour toi-même,
1: ouais.
0: Et après la liberté des autres, mais d'abord, il faut que tu sois libre. Parce que sinon, tu ne peux pas même percevoir la liberté des autres, ou les droits des autres, la liberté.
1: Mais dans ces années-là, Cage, quand il fait une conférence, il continue à penser ce qu'il fait comme son art de compositeur.
0: Comment ça?
1: Alors que vous, quand vous faites une performance, vous faites une partition, mais vous ne vous pensez pas compositrice.
0: Non, pas du tout. Pas du tout, je connais rien à la musique, sauf...
1: Peut-être que lui non plus.
0: Comment, je veux dire, parce que j'écoutais la musique depuis que j'étais gosse, je veux dire, toute ma vie. Mais après, j'ai vécu avec un compositeur longtemps, et la musique fait partie de ma vie depuis toujours. Je veux dire, comme pour beaucoup de gens, hein, un musique ou une autre, tous. Donc, pour moi, absolument, et chaque fois, je le dis dans des interviews, non, je ne suis pas compositrice, je connais exactement rien à la musique. Dire.
1: Sauf que entre Tom Johnson, avec qui vous avez partagé votre vie, et vos performances, il y a des ponts qui sont là. On disait tout à l'heure que vous aimez bien parler de la performance dans vos performances. Il y a parfois des systèmes qui se mettent en place. Et ça, c'est un point commun avec les musiques de Tom Johnson.
0: Mais c'est la faute à personne. Hein.
1: C'est comme ça.
0: C'est comme ça.
1: Bien sûr.
0: Je vais te dire une chose. Parce que, comme j'ai travaillé avec les nombres, et j'ai commencé à travailler avec les nombres. Bon, j'ai connu à tout à New York, à 72, mais comme ça, hein, dans les studios de Merce, nous, on a fait la performance. Et il était là comme spectateur. Hein, voilà. Ça s'arrête là. Mais quand j'ai commencé à travailler avec les nombres premiers, avant que Ton s'installe, avant que je trouve Ton à Paris, parce que j'ai retrouvé Ton à Paris.
1: Il est venu en 83, c'est ça?
0: Je ne sais pas quand il s'est venu, mais je vivais à Paris déjà. Et Jarodic, tu te rappelles de Jarodic, un compositeur qui est mort déjà? Oui. Bon, il faisait un dîner, il m'a invité parce qu'il habitait dans mon quartier, on se connaissait, et il avait Ton Johnson là.
1: Ouais.
0: Et c'est pour ça que je l'ai retrouvé, qu'il était déjà installé à Paris. Mais j'ai travaillé avec les nombres avant. Parce que comme on connaît avec les nombres. Non.
1: Mais lui, il travaillait déjà avec les nombres.
0: On n'a jamais collaboré. On n'a jamais collaboré parce que je ne voulais pas.
1: D'accord.
0: On a fait des choses parce qu'on nous a invités au même festival. Mais jamais, jamais, on a travaillé ensemble. Sauf, je veux dire, par exemple, un jour, Ton. Ainsi, pour les titres des pièces que je lui ai donné parfois, que je ne dis pas lesquelles, et quand elle a fait la musique pour 88, que c'est pour les 88...
1: Touche du piano.
0: Touche de clavier. Et parce que c'était à 88, l'année.
1: Ouais.
0: Et... comme on dit, il savait que j'étais. Bon, il savait, il me voyait travailler avec un homme réprimé. Il a fait une pièce qui s'appelle La crime de la Tostène, que tu as étudié hier, et toi aussi, et moi aussi, pour trouver le nombre premier, et il a fait cette pièce. Et chaque fois que les gens entendaient cette pièce, c'était moi qui copiais tout, évidemment, comme j'avais entendu la pièce, je travaillais avec lui. C'est cette histoire de ces misogynies, vraiment dans les gènes, c'est-à-dire, c'est biologique.
1: Et alors, c'est aussi Tom qui vous a copié sur les questions, parce qu'il utilise les questions,
0: non,
1: Tom.
0: Non. Et la musique en question, c'est un œuvre de Tom que j'adore. Ouais. Je crois que c'est un chef d'œuvre.
1: Et c'était avant que vous fassiez vos propres questions ?
0: Je ne faisais pas de propositions avant, ça a été bien après.
1: D'accord.
0: Et bien, absolument. Et pour des autres raisons, simplement. Parce que je me pose depuis que je suis enfant, dans la maison, on me dit, est-ce que ta niña, mi hermana, ils sont tout le temps en train de poser des questions. On me dit, toujours pourquoi ? Et on s'est posé beaucoup de questions. Et un jour, j'ai pensé, justement, j'avais vu l'œuvre de Ton, je ne sais pas combien de fois, c'est parce que Ton pose des questions par rapport à la musique.
1: Oui.
0: C'est-à-dire, pour moi, ce sont des questions très localisées, trop. Je veux dire, c'est vraiment une œuvre musicale. Hein? Moi, je ne fais pas une œuvre musicale. Je me pose les questions que je me posais quand j'étais gosse.
1: Alors, pas seulement. Frédéric, il y a une question qui est très Esther Ferrer. Ouais. Quelle est la réponse ?
2: Bah ça, c'est justement la question.
1: Mais la plus anarchique qui soit, parce qu'elle reçoit toutes les réponses disponibles.
2: Et oui, et du coup, il n'y a pas de question, il n'y a pas de réponse. Il y a toutes les questions et toutes les réponses.
0: Inimaginable.
2: Toujours.
0: Oui.
2: Dans chaque performance,
0: oui.
2: ça se met en place de cette façon-là. Toutes les questions ou toutes les réponses dans la, Non ?
0: Oui, je me pose des questions toute ma vie, partout. Les choses les plus stupides, non ? Je veux dire, qu'est-ce que je vais dîner aujourd'hui ? Je veux dire, de la même façon que je me pose des questions comme ça, je me pose des autres questions toute ma vie. Et je veux dire, les gens ils disent dans la question, il a aussi compris la réponse, je ne suis pas sûr, je ne crois pas trop ça.
1: Ouais.
0: Tu vois, que la question amène. La question amène que tu vas chercher la réponse. Ça, c'est sûr. Quand tu te poses une question, ça veut dire que ça t'inquiète, tu veux savoir une réponse. Ça, c'est vrai. Dans ce sens, bien sûr, il est compris dans la question, mais seulement dans ce petit sens. Hein. Mais pour moi, me poser des questions. Je me pose beaucoup de questions toute ma vie. Et si, je vais te dire une chose. Si je fais de l'art, pour moi, faire ce que je fais, c'est pour savoir. Je veux dire, c'est pour trouver des réponses à des choses que je pense que ça m'inquiète, ou que ça m'interroge. Je veux dire, pour moi, l'art, c'est une voie de connaissance. J'ai appris beaucoup en faisant de l'art parce que je ne sais pratiquement rien faire. Vraiment, je suis autodidacte des points de vue artistiques, des autres non. Mais des points de vue artistiques, je suis autodidacte, sauf ce que j'étudiais dans le bac, dans une école de nonnes, je veux dire, et qu'il avait ce qu'on appelle à l'époque le dessin linéal. Et c'était le dessin des architectes. Mais nous, on l'avait comme signature, comme matière. Et j'adorais ça. Et ça, de là, que vient toutes mes structures géométriques, toutes mes spatiales, tout ça, c'est un souvenir de l'enfance.
2: Est-ce qu'on peut dire de manière, je ne sais pas si c'est général, mais par rapport à ton travail, ou peut-être au travail de chaque artiste, que ce sont une démarche est une question. Enfin, ta démarche tout au long de ta vie, c'est une question adressée au monde.
0: Oui.
2: Sous la forme absolument. De plein de questions différentes.
0: Absolument. Je veux dire, je me pose. La question, avant de quand j'ai une idée, je commence à me poser des questions, et après, je me pose beaucoup de questions, comme toi, je suppose, Frédéric, à l'heure de réaliser. Je veux dire, pourquoi ça, pourquoi pas ça, pourquoi... Je veux dire que de la vie, vraiment, ça semble un truc complètement idiot et lieu commun, mais pour moi, c'est un continuel questionnement. Continuellement, je doute de tout, je vais dans la doute totale. D'abord, déjà, je veux dire... sur mon travail même, mais comme je sais qu'est-ce qui est intéressant dans mon travail, mais pour moi, je ne sais pas qu'est-ce que ça sera intéressant pour les autres. Quand ils me demandaient, est-ce que beaucoup de gens, est-ce que tu penses à le spectateur Non, je ne pense pas le spectateur. J'ai fait une proposition, il est libre, je suis libre, on vit un moment ensemble, on va voir comment ça se passe. Tu vois, ça se passera de toute façon pour moi, toujours bien, même si ça se passe mal.
2: Oui, ceci dit, les formes, elles sont, enfin, sont suffisamment ouvertes, ou enfin, ce sont des formes ouvertes.
0: Oui.
2: Donc ça veut dire que le spectateur, il a sa place, même si tu n'y penses pas.
0: Oui, le spectateur, moi je dis, je me donne la liberté. Mais je suppose qu'il se la donne aussi. Je veux dire, la liberté, et cette liberté, tu mets très limites. Je veux dire, mais bien sûr, je me mets certaines limites que je ne vais pas dépasser d'aucune façon. Au moins que quelqu'un le provoque, qu'il soit inévitable, mais sinon, il y a des limites que je m'impose à moi-même. Mais ça ne veut pas dire que les autres vont se l'imposer.
1: Mais ça fait que, Frédéric, quand vous interrogez Esther, alors y a des choses sur lesquelles il n'y a pas forcément de réponse, parce que en gros, c'est comme ça. Par exemple, la question de la nudité, puisque Esther, de fait, se met nue dans un certain nombre de performances, il y a presque rien à dire là-dessus, ça vous est indifférent. Et ça vous est indifférent de discourir sur ce sujet-là. Donc elle vous dit qu'elle s'en fout, et vous, vous dites que c'est militant.
2: Bah oui, parce que je pense que c'est militant, même de s'en foutre, en fait.
0: Oui, non, mais bien sûr, il avait raison, on a tous les deux raisons. Écoute, je suis née dans une famille avec 9 enfants, tu t'imagines?
1: Ça veut dire qu'on ne s'habille pas quand on est 9?
0: Ça veut dire qu'il y a des frères et des sœurs. Ça veut dire que tu vas prendre ton bain et tu vas à la salle de bain et tu as oublié tes vêtements dans la chambre. Ça veut dire que tu traverses un énorme couloir à poil. Et que ton frère, elle te croise, et ton frère l'une qui dit, mais ma fille, que tu n'as pas, mais papa, alors, je veux dire, voilà. Alors l'histoire de la nudité, c'est rond, tu vois.
1: Oui, mais de là, est-ce qu'elle revient en performance?
0: Mais éducation catholique et tout ça, non. Mais, la performance, pourquoi? Qui a mis à poil pendant, depuis Altamira et même peut-être avant, jusqu'à aujourd'hui? Les artistes ont mis à poil la femme. Notre corps ne nous appartenait pas. Il appartenait à une série de préjugés, de sociétés, de normes, de dogmes, de croyances, etc. Et un jour, les femmes, ils sont dit, ah merde, mais si notre corps, c'est à nous. Et on fait ce qu'il veut. Et dans ce sens, Frédéric, il a raison, je veux dire, je me suis mis à poil dans cette performance intime et personnelle d'une façon militante pour dire, voilà, mon corps ne correspond pas aux normes esthétiques, etc., etc., que la société admirera et dira, c'est bien, mais j'ai le droit de l'utiliser pour véhiculer tout ce que je pense qu'il faut dire. Et voilà, et c'est pour ça que Frédéric dit, et c'est en lecture, que c'est la base, c'est ça. C'est-à-dire, c'est un corps complètement ordinaire, mais et moi, comme beaucoup de femmes à l'époque, et beaucoup de femmes, ils sont décidés que son corps les appartenait et qu'ils les employaient comme ils voulaient. Naturellement, ça nous supposait qu'on était narcissistes, allumeuses, provocatrices, Mais ça nous est complètement égal. C'est-à-dire, on s'en fiche carrément de ce qu'il parle. Tant il nous mettait violés dans les tableaux et pas et tout. Et à poil, bien sûr, c'était très bien. Parce que c'était quelqu'un d'autre qui te mettait à poil. Mais que la femme décide pour elle-même se mettre à poil, ça c'est intolérable. Tu comprends?
1: Voilà, oui.
0: C'est ça.
2: Mais là où je trouve ça très fort, c'est que tu ne le revendiques pas. C'est comme ça, c'est un fait. Non. C'est comme s'il y a comme un chou-fleur là, voilà, comme un marteau.
0: Pour moi, c'est absolument pas simple. Une autre chose, tu as raison, j'y avais pensé toujours quand j'ai commencé l'autoportrait dans les temps et quand j'ai fait intime et personnel, j'ai pensé un jour, parce que l'idée c'était de montrer les temps qui passent dans l'intime et personnel, dans l'autoportrait dans les temps. Et j'ai dit, un jour, quand je serai vieille, je ferai cette performance absolument vieille pour démontrer les temps qui passent, mais sans aucune idée de féminisme ni rien seulement pour représenter les temps, parce qu'uniquement on peut les percevoir pour les traces qu'elles te laissent, dans les corps surtout. Donc, et quand j'ai fait cette performance, cette vidéo, et je l'ai passée ensemble, celle de 75, Et l'autre, déjà, il y avait plus de 70 ans. Les gens, les commentaires, par exemple, c'était « Quand j'étais jeune, cette vidéo, ça passait merveilleusement, la vidéo. » Mais dès qu'il y avait 74 ans, je ne sais pas combien, alors là, je vais dire la pente. Je veux dire qu'il a donné un contenu. De dire, ah mais très bien, quand on me dit, mais c'est un œuvre féministe, je vais dire, je ne l'ai pas pensé comme un œuvre féministe, je l'ai pensé pour voir les pages du temps de tout le monde, c'est pas ni de, sur mon corps, mais c'est mon corps parce que c'était plus difficile, plus facile que demander à quelqu'un de le faire, etc., etc. Je veux dire, mais et je suis ravi, parce que ça c'est que, très bien, c'est que, quand tu fais une œuvre, plasticien, performance, texte, poésie, ce que tu veux, il y a eu tellement de différentes interprétations. Et moi, je trouve que ça, c'est très positif, ça enrichit l'œuvre. Moi, j'avais fait ça. Comme je suis féministe, je suppose que tout ce que j'ai fait, détend. Je suis féministe et je ne me lève pas disant « Ah, je vais faire aujourd'hui une œuvre féministe. » Jamais. Mais quand il y a quelque chose qui m'intéresse par rapport à ça, je le fais. Mais là, c'était l'idée du temps. Alors, maintenant, je la revendique aussi comme vieille. Le droit de montrer mon corps, et bien, tu peux imaginer, maintenant que j'ai 88 ans, la prochaine fois, si un jour je le fais encore, ça va être vraiment... ça va être, je ne sais pas quoi, ils vont m'amener en prison, ils vont attendre à la morale, tout ça et tout ça.
2: Mais ça, je trouve ça de toute façon assez paradoxal, parce que, enfin non, c'est tout à fait... tellement présent partout dans toutes les sociétés occidentales, en tout cas, ce rapport au corps jeune et essentiellement jeune quand il est présenté, quand il est montré. Mais il y a une beauté, enfin je ne sais pas si ce terme est... Oui, il est là, il est présent et il est juste. Il y a une beauté du corps vieux.
0: Oui,
2: du
0: mais corps, même s'il n'y a pas de beauté.
2: Non, mais ce n'est pas la beauté, c'est la beauté de quelque chose qui présente d'autres signes. C'est comme un tronc d'arbre, c'est beau, il y a plein de... Voilà, un corps qui est... qui se transforme.
0: Oui.
2: Voilà, s'il y a quelque chose de
0: mais,
2: beau
0: tu,
2: aussi.
0: Mais tu vois bien comment l'idée de beauté sens avec la culture.
2: Par ailleurs.
0: C'est-à-dire, déjà, toutes les cultures, ils sont son idée de beauté. Hein, que pour nous, on a une idée de beauté, je veux dire, la grecque encore, presque, il a beaucoup en train de changer, il a changé énormément. Mais je pense que c'est un concept comme un autre. On peut le changer comme on veut, même les temps, comme tu dis, les corps. À fur et à mesure que dans les places et dans beaucoup de trucs, bon, les gens âgés comme moi, à poil, je veux dire, sera quelque chose qu'on ne les lira pas comme on les lisait avant. C'est vieux, on ne se rendra même pas compte.
2: Évidemment.
0: Voilà.
1: Il y a une performance qui s'appelle Performance Art Theory and Practice.
0: Oui, c'est une maladie.
1: Vous avez listé plein de types de performances pour pouvoir les faire, mais alors cette fois à titre de citation, en faisant une espèce de condensé de toutes les manières dont on peut faire
0: la performance. C'est la performance que j'ai fait, où je raconte l'idée de la performance.
1: Oui.
0: Hein, c'est-à-dire l'idée. Mais, pour rapport au temps,
1: mais
0: pour rapport au sujet. Pour rapport...
1: Ouais.
0: Et que je l'ai fait avec un test. Liste performance. Ok, avec un test écrit pour moi. Et je le faisais, et les gens l'écoutaient. Et un jour, je devais le faire, je ne sais pas où, que je ne parlais pas la langue, je crois que je me rappelle le pays.
2: C'était au Japon, je crois, non?
0: Au Japon, peut-être, je ne me rappelle pas. Et j'ai décidé de la faire, les mêmes tests, exactement les mêmes, en les prononçant, mais sans, en vocalisant, mais sans que personne n'entende, et en disant uniquement pour la performance, contre la performance. C'est-à-dire, quand j'ai employé le mot performance, je la disais, mais autrement, je ne la disais pas.
1: D'accord.
0: Okay?
1: D'accord.
0: Pourquoi ? Ça m'a fait, quand j'ai pensé, c'est une solution, parce que j'aime beaucoup, beaucoup cette performance, et j'ai beaucoup de versions différentes. Et J'ai dit, ah, mais c'est une bonne idée. Et tu vois, ça a donné un sens différent à cette performance. Parce que d'être vraiment en conférence un peu ironique sur les, qu'est-ce que c'est la performance, etc., etc., quand il y a la lycée tout entière. Bon, dans cette performance, j'illustre ce que j'ai dit avec les actions aussi, hein, parce que les gens voient, par exemple, une action qui correspond à cette définition que j'ai bien
1: donnée. Par exemple, destruction performance, voilà, et là, marteau voilà, contre une... Ouais,
0: destruction performance que j'ai vu plus de, une et plus de deux dans ma vie. Moi, je ne l'ai jamais fait, mais je l'ai vu. J'ai fait détruire quelque chose. Bah, mais dans ces moments-là, quand, au Japon, je crois, je ne me rappelle plus, j'ai décidé de le faire comme ça. Et j'ai dit, ah, c'est merveilleux. Je vais laisser le temps que les gens réfléchissent à la question. C'est-à-dire à ce que je suis en train de dire. C'est pour ça que je parle, je dis à la performance. Mais il doit imaginer qu'est-ce qu'il avait avant, qu'est-ce qu'il avait après. Et quand je parle de définition de performance, il doit inventer ça, s'il veut, tout ça. Et ça me chante. J'adore faire cette performance comme ça. Et j'ai fait différentes variations, voilà, pour l'adapter à une situation, tout en gardant absolument que c'est l'histoire de la performance. Et c'est une version que j'adore, mais que... Pour moi, c'est très difficile, chaque fois c'est plus difficile, c'est quand j'invente la langue. C'est-à-dire, c'est seulement, par exemple, j'invente la langue, et ça c'est vraiment, c'est comme si tu as la tête divisée en deux. D'un côté, je suis en train de penser, parce que c'est un vrai, c'est le texte, c'est absolument un texte cohérent, et tout, tout, tout. Et à la fois, je dois déformer les mots pour inventer un site, une langue, que c'est chaque fois différent. Et ça, par exemple, ça me donne beaucoup d'efforts. Et maintenant, je me demande si je serai capable encore de le faire comme je vais le faire.
1: Il y a quand même la question des choses qu'on fait pour soi quand on fait de la performance, qu'importe si elles ont du sens pour le public. Par exemple, dans Las Cosas, Frédéric vous fait parler de cette performance et vous dites que vous faites le signe de l'infini quand vous marchez pour aller d'une chaise à l'autre, et vous dites à Frédéric, c'est pas pour rien, et c'est pour rien en réalité. Parce qu'un jour, j'étais en train de le faire, et je pensais en même temps, oui, c'est bien de faire le symbole de l'infini dans cette performance, ça j'aime bien, des choses comme ça, qui sont seulement pour moi. Donc en fait, c'est une manière de, tout en déambulant dans l'espace, et donc en adressant votre mouvement au public, de quand même rester à l'intérieur de vous-même.
0: Bien sûr, mais dans la présence, comme j'ai dit, je suis en simismada, je suis en moi-même.
1: C'est ça.
0: Je veux dire, et par exemple, l'idée d'infini, que c'est, je veux dire, c'est pour ça que j'ai travaillé aussi l'idée de pi, parce que ça m'a venu à travers les nombres premiers, qui sont finis, qui sont infinis, patati patata, et l'idée d'infini de l'univers, qu'est-ce que ça et tout ça, ce sont des choses que je pense, j'ai lu beaucoup sur choses pour apprendre, pour savoir où je vive, mais... Là, c'est absolument ça. Hein. Je veux dire, je suis dans le présent et je suis divisé.
2: Mais si on revient à la question de l'énergie, l'énergie qu'on met ou qu'on place à faire la performance, à l'incarner, donc ça rejoint la ensimismada ou pas, si c'est plus ou moins raté, mais il y a aussi cette énergie de la présence avec le public, la présence du public et cette matière-là qui est très spécifique, qui est celle de l'attention. Tu sais, quand tu performes, tu sens l'attention du public ou sa dispersion. Oui. Ça, c'est quelque chose de très étonnant, ce jeu-là. Oui.
0: Je le sens très bien. Je veux dire, je veux dire, au fond, c'est rien de péjoratif. Hein. Au fond, je m'en fiche de la relation du public. Hein. Je veux dire, je suis prête. Parce que la performance pour moi c'est comme une aventure, je ne sais jamais comment ça va se passer, je sais très bien ce que je vais faire, mais je ne sais pas comment ça va se faire, qu'est-ce que ça va se passer, etc. Et il y a cette tension, mais il y a un moment, et tu as raison, et il y a souvent, et c'est là que je sens que les choses sont comme je voulais, que peut-être c'est d'une autre façon, et c'est bien aussi, mais comme je voulais, quand je sens cette tension, qu'il y a le public, et on est vraiment comme si on est... les pulsations sont au même rythme, tu vois. Et je me rends compte, par exemple, c'est la façon, quand j'ai fini, quand j'ai fini, la réaction, si c'est immédiat, si il y a parfois, je veux dire, quand tu es vraiment dans l'attention, que quand tu finis, le public reste comme ça, désarçonné, je ne sais pas, comme quelque chose. Après, il commence à applaudir. Okay. Mais, par exemple, ça, cette tension, moi, c'est mes... quand j'ai senti ça, j'ai dit, c'est ça que je voulais. Tu vois? Mais ça aurait été d'une autre façon, ça aurait été c'est bien aussi. Mais
1: ça pose la question de subir cette énergie, et oui. De subir l'énergie, oui. Pas seulement de l'impulser, parce que c'est quelque chose qui ressort de vos entretiens, où on part de la performance comme se donner toute la liberté du monde, et puis vous étiez surpris à un moment donné, Frédéric, que Esther vous parle beaucoup de sa vie, de ce qu'elle a vécu, de ce qui a été là déjà, quoi,
0: oui, dans l'enfance notamment. Oui, mais par exemple, une fois, j'ai devais faire... On a une interview pour un test doctoral de quelqu'un et il m'a dit, écoute, elle m'a fait beaucoup, elle est venue 3 jours, beaucoup de questions, mais tu parles beaucoup de ton enfance et dans mon travail, si je veux, si je voudrais, je peux trouver pourquoi j'ai fait ça et c'est, en réalité, j'avais jamais pensé à ça, jusqu'à qu'elle m'a dit ça, tu vois.
1: Ah oui, c'est la doctorante madrilène voilà, qui vous a révélé
0: le... Et j'ai dit, mais c'est vrai. Et une fois, après, j'ai donné une conférence parce que le sujet, c'était ça. Est-ce que l'artiste, elle peut oublier son passé, son enfance? C'est pas une question comme ça. J'ai fait une conférence à Madrid sur ce sujet et je me rends compte que dans ma vie, par exemple, il y en a les chaises. Il y a une pleine quantité de chaises.
1: Ah, il y a beaucoup de chaises, oui.
0: Mais parce que chez moi, il y avait un montant de chaises. Et par exemple, à l'heure de manger, dans la salle à manger, il fallait... O sea, il y avait la salle à manger avec des chaises, mais comme on était 9 enfants, plus papa, plus maman, plus... Hein, il fallait amener des chaises, des chambres à coucher. Parce qu'à l'époque, les maisons étaient grandes, pas comme maintenant. Ouais. Et on amenait les chaises à la salle à manger pour s'asseoir, pour manger. Et après, mes frères, comme il avait un couloir très grand à la maison... faisait jouer au train en faisant, bon, mettant les chaises par terre, tu vois, et il jouait comme ça. Et quand il voulait passer, il fallait dire arrête ça, qu'il doit passer pour le. Tu veux dire. Et après, bon, de toute façon, j'adore les chaises parce que pour ces côtés anthropomorphes. Hein,
1: et le chemin se fait en marchant, ça c'est aussi
0: oui, ça c'est Antonio Machado.
1: Ah oui.
0: Ça c'est le chemin se fait en marchant. Un poète Antonio Machado.
1: Sauf que vous l'avez littéralisé quand même.
0: Que j'ai étudié, malgré qu'il était un républicain et qu'il est mort à l'exil en France, mais on étudiait quand même la poésie dans les bacs.
1: Ouais.
0: Et j'étudiais la poésie d'Antonio Machado, que j'aime toujours beaucoup. Et c'est là, Caminante, no hay camino, se hace camino al andar. Voilà, ça veut dire le chemin, c'est toi qui le fais, sinon il n'y a pas de chemin. Et ça semble idiot, mais la poésie, je le dis au poète. Mais dans ce cas, la poésie à moi, ça m'a. Cette phrase, si tu ne fais pas le chemin, il n'y a pas de chemin, ça m'a aidé énormément dans des moments très difficiles de ma vie, que j'ai envie de laisser tout plaquer, arrêter, ouais. Et tout. Dire, non, ça, il faut marcher.
2: Mais moi, oui, je trouve que ton rapport à la biographie et à au quotidien, la manière dont le quotidien inspire des formes, en tout cas, se connecte aux formes que tu crées, c'est très lié à une volonté de simplicité.
0: Oui,
2: il y a des concepts très forts qui sont présents, évidemment, mais la simplicité est une chose à laquelle tu tiens presque avant toute chose, en fait.
0: Oui.
2: Que ça soit accessible,
0: ouais.
2: Que ça se travaille à partir de choses très simples, ouais. Qui paraissent être simples, mais c'est qu'à partir de cette simplicité-là, ça peut déployer en fait un sens assez infini.
0: Oui, par exemple, je suis ravie que tu dis ça, parce que c'est exactement ce que je veux. Je dis toujours, si avec un geste, ça suffit, je ne ferai pas d'autre. Je ne ornerai pas, au moins que ça soit un élément imprescindible de la performance, que je fasse des ornements. Sinon, je n'ajoute rien, absolument rien, qui c'est pas fondamental. Je dis toujours, mais si mes performances sont comme un squelette, C'est-à-dire, c'est un squelette, il a les os, mais après les gens, il doit remplir, il doit mettre la chair à cette... Et beaucoup de mon travail plasticien aussi, tu vois. Et je suis ravie que tu le perçois comme ça, parce que c'est exactement ça. Je veux dire, je passe, quand je pense une performance, je passe la vie à lui, mais ça, c'est pas nécessaire, ça non plus. Je veux dire, tu vois, et j'aime, ça, j'aime l'art povera dans le sens, dans ce sens, vraiment, de pas ajouter quoi que ce soit qui peut appeler, comme tu dis aussi, utiliser des choses de la vie de tous les jours. C'est-à-dire des choses que dans la vie de tous les jours, tu les utilises et tu ne penses même pas à eux. Par exemple, dans les choses que tu as citées, tu emploies des choses complètement ordinaires. Tu ne cherches pas du tout à mettre des choses super sophistiquées, très jolies, pour que les gens s'ennuient mortellement, que je trouve très bien qu'ils s'ennuient, hein, je rencontre, mais qu'ils disent, ah bon, c'est ennuyé, mais tu as vu quel joli pot de fleurs il en avait, ou quel joli, je ne sais pas quoi, il mettait sur la tête, tu vois, moi, tout ça, si je peux l'éliminer, je l'élimine. Seulement, il y a en exception, que j'ai trouvé un jour dans la rue, des gens qui vendent des choses dans la rue, un miroir merveilleux, et je venais de casser, en faisant la performance, le miroir que je mettais. Et j'ai trouvé ça génial. Et c'est vraiment un modèle que vous n'avez jamais vu dans votre vie, bizarre, que je l'aime tellement que je le garde pour faire la chose. Voilà.
1: Pour finir, il y a une phrase de Satie que vous citez régulièrement. Je n'ai pas compris pourquoi elle était si importante, que c'est plus facile de
0: d'abord,
1: faire pleurer que de faire
0: rire. D'abord, parce que j'aimais Satie, oui. La musique de
1: Satie.
0: Il
1: a dit plein d'autres choses, hein, quand même.
0: Après, c'est aussi Kate. je veux dire, la première fois, j'ai vu, toi, tu as fait, c'est toi qui as organisé une heure, comment ça s'appelle, Vexation.
1: Oui.
0: Vexation à l'Arc, ou c'était où
1: à Rouen, à l'Opéra de Rouen, j'ai fait ça.
0: Ouais. Je sais pas, bon... Et je savais l'histoire de Satie parce que c'est Keith, le premier qu'il a joué à New York.
1: En 63, hein? Oui.
0: Voilà. Et comme Keith parlait beaucoup de Satie, j'aimais Satie avant de connaître Keith. J'ai ce côté de la musique et tout. Après, grâce à Ornella Volta, que j'ai connu, qu'en plus je l'aimais énormément à Ornella, et que c'est elle qui, vraiment, entre Keith et Ornella, elle m'a fait cadeau des premières versions de Satie. Malheureusement, elle est morte avant de finir le truc. Mais j'ai appris beaucoup avec Ornella, apprécier les personnalités de Satie, qu'est-ce que c'était Satie à l'époque, c'est ça. Et après, bon, Kate et Ornella. Et après, j'ai commencé à vivre avec Ton à 82 ou 80. Non. Avant, je me rappelle plus. Bon, ça fait rien.
1: Je pense,
0: mais Ton jouait beaucoup de Satie et jouait tous les jours Satie au piano. Et voilà, je veux dire, c'est pour ça que ça fait partie de ta vie.
1: Oui, mais cette phrase.
0: De tous les jours.
1: Que c'est plus facile de faire pleurer que de faire rire.
0: Par exemple, quand
1: important?
0: Il disait ça, j'adore cette phrase. C'est plus facile de faire pleurer que de faire rire. Dire, je trouve que ça, c'est une phrase que la trouve dans le livre d'Ornella. Hein, je l'ai pris de là, que je le cite toujours. Quand il me dit, en parlant de mes performances, que parfois les gens rient, si je vais provoquer les rires et tout ça, je m'en rebalance, absolument. Mais dans la vie de tous les jours, je dis beaucoup de conneries aussi. Hein, je veux dire, dans la vie quotidienne. Et je ne sais pas pourquoi je vais me castrer et éliminer dans mon travail artistique. Mais je n'essaie jamais de faire rire les gens. Mais je suis ravi parce que c'est le problème de Satie. Justement, Satie, comme il avait des sens de l'humour, personne, sauf les initiés, il ne le prenait pas au sérieux. Et quand je suis venu en France, Satie, à France Q et à France Trou, les employés de la musique de Satie comme symphonie de programme. Mais jamais il avait joué la musique de Satie pour vraiment l'écouter, hein. C'est maintenant un peu plus. Maintenant, ça s'est passé. Il y a une époque où il avait plus souvent, maintenant, c'est moins. Bon, j'ai moins de temps aussi pour écouter de la radio. Mais j'ai dit que Satie, en France, c'était un rigolo quelque part, tu vois. Mais pour moi, c'est grâce à Ornella et grâce à Kess, évidemment, et Ton qui aimait beaucoup Satie, qui le jouait mal, mais il le jouait. Le Schumann, il n'était pas pianiste, il adorait jouer le piano, mais il savait qu'il n'était pas pianiste. Moi aussi, d'ailleurs.
1: Merci.
0: Et
1: merci.
0: Avec rien.
2: Merci, Esther.

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0: Vous êtes sur Station B et c'est Tapage d'urne. Tapage d'urne, c'est une émission qui explore le rapport intime aux mots, aux récits, aux livres qu'on lit, aux livres qu'on écrit et comment toutes ces histoires, elles résonnent. Alors aujourd'hui, vous êtes avec Lorraine
1: et Louis
0: en compagnie de Stéphane Beauverger.
2: Bonjour.
0: Bonjour Stéphane.
1: Alors Stéphane, tu es donc romancier, scénariste de jeux vidéo, de bande dessinée. Tu as publié 4 romans à la Volte, donc la trilogie Chromosone, Le Déchronologue, qui a reçu beaucoup de prix, on va en reparler. Des nouvelles dans plusieurs ouvrages collectifs, toujours à la Volte. Ta dernière novella, Collision par temps calme. Et puis évidemment, en tant que scénariste, de nombreux jeux vidéo, et notamment pour ceux du studio Dontnod. Pour ceux que ça intéresse, on pourra aussi retrouver ton intervention à une conférence qui s'est tenue hier au Juste de Perle.
0: Alors, dans un premier temps, Stéphane, on s'intéresse aux premières fois, alors au commencement, commencement de l'écriture. Il y a eu quoi ? Est-ce que tu peux partager avec nous un souvenir qui t'amène aux premières pratiques d'écriture ?
2: Ouais, c'est même très très très visuel. C'est un cahier que j'ai acheté avec en illustration Les Maîtres du Temps de Moebius. Milieu au début des années 80, et c'est mon premier cahier sur lequel je vais écrire mon premier roman. J'ai dû écrire au moins un demi-chapitre entier avant de réaliser que peut-être qu'il faudrait un petit peu moins d'ambition à 10 ans. Mais c'est vraiment ça, quoi. C'est la première fois que je me suis acheté un crayon et un cahier pour me dire un jour j'écrirai des histoires, et ben autant commencer tout de suite je venais de voir Les Maîtres du Temps, j'avais adoré ce dessin animé, et donc je pense que mon premier rapport à l'écriture, en tout cas le premier souvenir que j'ai, c'est ça, le cahier avec mon écriture d'écolier bien ronde et bien formée. J'ai dû ensuite découvrir que si je voulais écrire avec un crayon, il fallait que je change d'écriture et que j'écrive beaucoup plus vite. C'est là que j'ai développé l'écriture de l'écrivain, c'est-à-dire une bouillie qui n'est lisible que par lui-même.
0: Tu te souviens de ce que tu racontais dans cette première cette histoire fondatrice ?
2: C'était une histoire terrible de chevalier qui voulait sauver le monde et puis qui avait déjà été possédé par un démon qui ne le savait pas encore, et croyant sauver le monde, en réalité, il allait le mener à sa perte. Mais heureusement, son jeune disciple allait réaliser qu'il était perdu, et avant la fin de l'histoire, normalement, tuerait son maître pour devenir l'authentique héros de l'histoire. Mais bon, vu que je ne suis pas allé au-delà de la moitié du premier chapitre, je pense qu'on les voit marcher à cheval, leur armée derrière eux, échanger quelques mots, ils approchent une forêt, on ne saura jamais la suite.
1: Ben c'est génial, il y a déjà tout, quoi. une première expérience d'écriture pour le jeu vidéo ?
2: Eh ben c'est Rayman 2, c'est Ubisoft 1996. Il y a une petite annonce dans Télérama. Ubisoft, studio de jeux vidéo basé à Montreuil, cherche scénariste. Profil exigé, expérience en bande dessinée. Le jeu vidéo à l'époque, c'est le Far West. Les gens qui rentrent dedans, c'est ceux qui veulent en faire. C'est pas grand monde en vrai. Donc quand je candidate, je suis journaliste à l'époque. Je suis pris. Et je commence à travailler sur le scénario de Rayman 2, la suite de Rayman, qui était le jeu phare d'Ubisoft à l'époque et qui est resté un jeu de légende actuellement.
1: Et alors, il n'y avait pas d'école à l'époque, il n'y avait rien?
2: Non. Je dis souvent que si je devais me présenter maintenant avec mon pédigré de l'époque, je ne passerais pas, en fait. Maintenant, il y a des écoles, il y a des formations, il y a des diplômes, il y a des écoles d'écriture, de narration, en 4, en 5 ans. Il y a en plus une French Touch, il y a un savoir-faire français qui est reconnu. Moi-même, maintenant, j'ai donné des cours d'écriture de jeux vidéo à des élèves à Valenciennes. Oui, à l'époque, il suffisait d'avoir envie. C'était quand j'ai commencé cette carrière, disait, alors tu fais quoi dans la vie ? Je suis scénariste. Oh, dans le jeu vidéo. Ah, voilà. Et maintenant, ça a changé. Maintenant, dans le jeu vidéo,
0: c'est beaucoup plus sexy maintenant, le jeu beaucoup... vidéo.
2: Maintenant, on me demande s'il n'y a pas une place pour le gamin qui fait un stage de troisième. Voilà.
1: Et alors, c'est quoi la spécificité ? C'est quoi écrire du jeu vidéo ?
2: Alors, on pourrait passer une heure à expliquer les spécificités de ce métier, mais pour faire simple, disons que contrairement à la plupart des autres scénaristes, Le scénariste de jeux vidéo va travailler sur le scénario du jeu durant tout son déploiement. Un scénariste de bande dessinée, souvent, va écrire le scénario d'abord, puis ensuite, bon, il y aura des petites retouches, mais le dessinateur va prendre le scénario et va le mettre en image. Le scénariste de cinéma, il va écrire son script. Il y aura certainement des retouches et des modifications, mais c'est grosso modo ce qu'il avait écrit qui va être réalisé. Dans le jeu vidéo, c'est une remise à plat de l'histoire en permanence, du début à la fin. Et puis, c'est une production qui est extrêmement contrainte par... c'est la somme de toutes les contraintes. Donc, tu dois travailler pas seulement avec une belle histoire et un beau matériau narratif que tu as posé en amont. Tu vas devoir préparer beaucoup de choses en amont, mais ensuite, tu vas devoir travailler pendant tout le temps de la production, pendant 1 an, 2 ans, 3 ans, 4 ans, 5 ans, sur chaque scène spécifiquement, l'enregistrement des voix, les évolutions du gameplay, puisque gameplay is king, tu fais un jeu vidéo, donc c'est d'abord les règles du jeu qui vont devoir primer, et donc tu vas devoir des fois adapter ton histoire parce qu'un pan entier du gameplay tel qu'il avait été conçu au départ a été modifié. Donc c'est beaucoup de travail collaboratif. Si tu veux faire scénariste de jeux vidéo, il faut que tu oublies l'idée que tu travailles dans ton coin et que tu vas livrer ton œuvre et puis passer à la suivante. Non, tu vas rester travailler avec des équipes, négocier, expliquer énormément, convaincre, adapter, faire des compromis. Et un scénario de jeu vidéo, au final, c'est la somme de tous les obstacles que tu as réussi à passer.
1: Ouais, c'est super, tu as répondu à toutes les questions que j'avais préparées quasiment.
2: On peut creuser si tu veux.
1: Dans la conférence d'hier, tu avais déjà pas mal creusé sur la contrainte poussant l'écriture, étant un moteur d'écriture. Alors ça, c'était super intéressant. Moi, j'aimerais bien creuser sur le lien qu'il y a entre l'écriture et le gameplay. Comment l'un peut se nourrir de l'autre, lequel se nourrit de l'autre, en fait.
2: Ah, les deux. En vrai, c'est les deux. Alors, tu peux avoir un jeu vidéo sans aucune scénarisation. Ou alors la scénarisation émerge toute seule des actes du joueur ou des joueurs. Tu as des narrations émergentes dans les MMO où les gens ils vont se donc les multijoueurs online, les mondes persistants. Tu vas avoir des centaines, des milliers de joueurs qui vont jouer ensemble et qui vont générer des moments de narration par leurs interactions au sein du jeu. Et là, il y a pas de scénariste derrière, c'est les joueurs qui vont créer ça. Comme je disais hier lors de mon intervention, à chaque fois que tu fais une partie de FIFA, tu es en train d'écrire un scénario en direct et on ne sait pas quelle sera la finalité de cette partie. Et c'est une histoire unique qui est la somme de tous les événements aléatoires et des maîtrises et du moment où tu appuies sur les boutons pour réussir ta partie mieux que ton adversaire. Et dans des jeux plus scénarisés, tu vas travailler en bonne intelligence avec le game design. Tu vas éviter, comme la peste, la terrible dissonance ludonarrative, celle qui fait que tu as une partie de l'histoire qui va dans un sens, mais qui est contredite par le gameplay. Des fois, c'est fallacieux. J'ai un exemple que je cite régulièrement. Quand je travaillais sur Vampire, les game designers, à un moment, donc c'est un jeu où tu incarnes un médecin transformé en vampire, qui est donc tiraillé entre son serment d'Hippocrate et le fait que désormais il a besoin de se nourrir de sang. Et donc il devient un tueur ou un médecin. Le joueur a le choix, enfin il choisit quelles seront ses victimes. Et pour les besoins du gameplay, du game design, à un moment, les designers m'avaient rajouté une barre d'endurance, qui est un grand classique en jeu vidéo d'action. Tu as une barre de points de vie, tu as une barre de magie, et tu as une barre d'endurance.
1: Voire de sang.
2: Voire de sang. Dans son cas, c'était une barre de sang. Mais moi, je disais, mais c'est un vampire. Il n'a pas d'endurance. Vous imaginez pas Dracula qui s'arrête essoufflé pendant qu'il court dans les rues. Donc j'étais très longtemps extrêmement agacé par ce rajout du game design. Je disais, un vampire avec de l'endurance, donc potentiellement un manque d'endurance, ça ne marche pas avec l'archétype de ce qu'est un vampire. Mais quand j'ai pris le pad et que j'ai commencé à tester le game design, le combat était beaucoup plus intéressant grâce à cet ajout. Donc, eh ben oui, on va dire que les vampires peuvent être un petit peu essoufflés de temps en temps. Voilà.
0: Alors, tu as travaillé sur WoW, j'entendais ça.
2: Ouais, ouais.
0: Je te remercie d'avoir contribué à l'échec de mon master de recherche.
2: Oui, j'étais dans l'équipe française d'animation des serveurs lorsque WoW a été lancé en Europe, en fait. Et c'était... Alors maintenant, c'est devenu le classique des classiques. C'est le plus grand des MMO, je pense, en termes de longévité et de popularité. Je pense que la plupart des gens, ils ont entendu parler de World of Warcraft, même s'ils en connaissent quand ils connaissent celui-là, même s'ils n'y ont pas joué. Mais en toute honnêteté, à l'époque où on a été recruté et on a commencé à travailler, on n'avait aucune idée de la portée qu'allait avoir le jeu. On a ouvert des serveurs à l'arrache toutes les semaines parce qu'il y avait une demi-heure d'attente pour réussir à accéder au serveur, donc c'était vraiment de l'impro. Et on a eu un petit indice de la situation réelle lorsque nous avons appris que le lancement de WoW avait pris 10% de la bande passante d'internet en Europe le jour du lancement. Bon, c'était pas non plus le même internet que maintenant, hein. Mais quand même, ça te donnait une idée de l'impact qu'avait le lancement du jeu. C'était une super expérience. C'était très prenant. C'était aussi un peu frustrant parce qu'on n'était que les réceptacles français. Tout était décidé dans la version américaine. Donc on n'était que les gens qui dealaient et qui gardaient l'intérêt des joueurs sur les serveurs francophones. Mais c'était très agréable. Ça m'a appris les secrets de ce que c'est qu'un MMO du point de vue de sa fabrication et de son maintien par les équipes. C'est un boulot titanesque. Je pense que c'est un peu dépassé maintenant, à mon avis. Les nouveaux modèles de MMO ne travaillent plus de cette manière-là. Mais à l'époque, c'était une expérience absolument incroyable de travailler, d'avoir la chance de pouvoir travailler chez Blizzard sur le lancement de WoW en Europe, qui était, maintenant je me rends compte, qui était un moment de l'histoire du jeu vidéo mondial, quoi.
0: C'était pour moi le premier jeu qui offrait une histoire aussi riche, ouais. qui permettait une immersion vraiment dans un récit hyper construit. Et alors, on va, en termes de construction et de récit d'ailleurs, on va basculer sur un autre sujet, ce qui nous a amené à te connaître et à apprécier intensément ton travail, c'est le Déchronologue. Donc un roman que j'ai dû offrir, je pense, une petite dizaine de fois.
2: C'était toi.
0: À égalité avec
2: c'était
0: les uns
2: de fourbes. C'était toi la commande de 10 d'un coup. D'accord, c'était très bien.
0: Oui, tu m'as permis beaucoup de cadeaux de Noël.
2: C'est très bien.
0: Donc c'est une histoire de pirate à la ouais. narration morcelée. Mmh. Enfin, la narration, la chronologie n'est pas linéaire. Et passé, présent, futur vont même converger dans un même espace-temps. Alors, sans trop en dire, est-ce que tu peux nous le présenter brièvement et est-ce que tu pourrais nous en lire un petit extrait ?
2: Alors, pour le résumer brièvement, c'est un roman de piraterie qui se passe à l'âge d'or des pirates dans les Caraïbes en 1640. Donc, il faut imaginer l'île de la Tortue, Hispaniola, les guerres de religion, les combats entre les navires espagnols, hollandais, français, anglais. Le personnage principal s'appelle Henri Villon. C'est un ancien huguenot qui a survécu au siège de La Rochelle et qui a été tellement horrifié par ce qu'il a fait là-bas et par la situation désastreuse que peuvent générer les guerres qu'il décide de chercher un petit peu l'absolution de l'autre côté de l'océan. Il devient capitaine pirate. C'est un homme assez désabusé, épris de liberté, pirate, très sérieusement alcoolique, et qui va découvrir qu'il y a des perturbations, des maravillas, comme il dit ça, donc des merveilles en espagnol. Depuis quelques années, dans les Caraïbes, il semblerait qu'il y ait des objets étranges, merveilleux, aux propriétés incroyables, en réalité qui viennent du futur, qui commencent à polluer la région Caraïbe. Et il essaye, lui, de trouver la source de ces objets, parce qu'il a l'impression qu'il y aurait là peut-être une possibilité de se racheter ou de changer le destin du monde. Et ce faisant, il va attirer l'attention des observateurs du temps qui sont là, qui sont en train de regarder cette région qui est en train d'être complètement perturbée par des tempêtes temporelles. Et ils vont faire de ce capitaine désabusé l'agent du contrôle de la région. Ils vont doter son navire de canons qui tirent du temps pour essayer de régler un petit peu la situation. Lui va accepter, son navire va être renommé le Déchronologue. Et pour que le lecteur soit plongé dans les affres de ce pauvre personnage principal, j'ai également rédigé l'histoire de manière déchronologique, c'est-à-dire qu'on commence par la fin Et ensuite, les chapitres ne sont pas dans l'ordre chronologique, ce qui fait que il y a un petit peu de milieu de l'histoire, puis on voit un petit peu plus du moment où il était plus alcoolique que capitaine courageux, puis au moment où il obtient son navire. Et il ne cache pas qu'il ne s'en sortira pas. Dès la première page, il dit qu'il échouera. Donc je désamorce, puisque je savais que j'allais raconter une histoire qui était déchronologique, je désamorce immédiatement le suspense, j'annonce la fin dès le départ. Et à partir de là, moi j'étais tranquille pour raconter mon histoire. Chaque chapitre est une tranche de vie qui est un petit bout de la vie de ce capitaine désabusé. Et si vous voulez, je vous lis un petit peu maintenant.
0: Oui,
2: allez.
0: S'il te plaît.
2: C'est dur hein, de lire son propre texte, mais on va faire ça. Alors,

native terre de Saintonge, au printemps de l'an 1599. Si j'en crois le décompte des jours notés dans le carnet qui ne quitte jamais ma poche, il semblerait que j'ai vécu environ un demi-siècle. Disons que c'est un nombre qui me convient. À propos de mes parents et de mon enfance, je ne dirai pas grand-chose, tant le sujet serait vite tari. Mais je préciserai tout de même que je grandis dans une famille suffisamment aisée pour qu'elle m'espérât une belle carrière de négociant ou d'officier au terme d'une éducation solide qui sut, peut-être pour mon plus grand malheur, m'éveiller à la lecture des beaux textes et des grands esprits. En cette province instable, enfiévrée par les querelles de la foi, je crois que je n'avais été ni plus ni moins qu'un enfant de mon siècle, modelé à l'image de mes proches, pieux réformés et vaillants défenseurs du parti protestant. Si j'étais né plus tôt, lorsque l'Aquitaine constituait encore un des plus beaux joyaux de la couronne d'Outre-Manche, j'aurais aussi bien pu me découvrir anglais et me faire mieux accueillir dans les ports fidèles à Charles Ier que dans ceux se réclamant de Louis XIII. Mais les hoquets de l'histoire et le courroux des rois m'avaient fait naître sujet de la couronne de France. Je peux avouer aujourd'hui que je n'ai jamais, au gré de mes rencontres, accordé à ces questions de frontières plus d'importance que ne me le dicta la prudence. Par mes précepteurs, j'ai autrefois appris le latin, mais je n'en fis guère d'autre usage que pour briller auprès des cervelles épaisses et des gredins en souliers vernis. Je parle suffisamment l'anglais pour savoir que ces gens-là ne sont pas pires que d'autres et pas moins honnêtes qu'un négociant de Bordeaux ou de Nantes. J'ai assez voyagé pour ne pas ignorer que mon métier de flibustier vient du néerlandais « vliegbuiter », qui pourrait se traduire par « libre butineur » ou « libre pilleur ». Je possède même quelques rudiments d'espagnol, car il est toujours préférable de comprendre ce que vous ordonne un adversaire. Bref, pour tracer ma route en ce monde, j'ai su faire autant usage de mon verbe que de ma lame, que je manie cependant très correctement. Et j'aime à penser que je n'ai jamais oxy que ceux qui ne m'en ont pas laissé le choix. Sur les raisons qui me firent embrasser la carrière de capitaine Caraïbe, je ne me pencherai pas non plus outre mesure, de peur peut-être de tomber par-dessus bord à trop vouloir en discerner le fond. Par mes estimes avouées, sûrement des aumôniers, des juges et de tous ces gens tant désireux d'écosser autrui pour en sucer la fibre. Je crains de n'accorder que maigre valeur aux vertus de la confession, mais je dirais tout de même ceci. Je fus, en mes lointaines années d'une foi moins avariée, parmi les insoumis de La Rochelle, qui s'arc-boutèrent contre la crapulerie royale et catholique, jusqu'à devenir plus infâme que l'assiégeant, pour ne pas lui céder trop vite, en chassant de la cité femmes, enfants, vieillards, au profit des seuls combattants, pour gagner un peu de temps. Oui, du haut de ces remparts qui allaient bientôt être rasés par Monsieur de Richelieu, je pris suffisamment part à l'avilissement et à la barbarie des hommes pour m'en aller chercher l'oubli à l'autre bout du monde, et de ne plus avoir envie d'en parler. Maintenant, à l'instant d'écrire ces lignes, tandis que l'ennemi victorieux braque une dernière fois ses canons vers mon bâtiment, j'oscille entre l'envie d'en dire davantage et la crainte de trop me répandre. J'ai réuni en ces pages éparses le récit véritable de ma vie, de capitaine sans attache. Je veux croire que je n'en ai rien caché de honteux ou de méprisable. Si j'ai menti, triché, trahi parfois, ma loyauté ne fut ni plus ni moins décousue que celle des autres marins de grand large qui n'ont jamais trop voulu croire les mensonges des puissants aux intérêts plus discrètement égoïstes. Des événements auxquels je pris part et dont il sera question dans ce récit, j'espère que chacun saura prendre la mesure avec clémence. Que le lecteur ose pardonner les effronteries et le grand désordre régnant dans ses cahiers, mais ma mémoire n'est plus ce qu'elle était, ni le temps ce qu'il paraît. « Fugit irreparabile tempus », écrivit le poète Virgile, comme il avait tort. Je sais, moi, que les voiles du temps se sont déchirées pour porter jusqu'à mon siècle des choses qui n'auraient pas dû s'y échouer. À mes yeux, les calendriers n'ont plus aucun sens et les dates, comme les anniversaires, ont pris des airs de garce mal maquillée. Dans mon obsession à découvrir l'origine de ces plaies ouvertes, j'ai approché les grands secrets de mon époque et œuvré pour les recoudre. Quelle chance avais-je donc d'y parvenir? Aucune sans doute. Que suis-je sinon un marin un peu trop amoureux du tafia et de la guildive, un peu trop hâbleur et hardi pour avoir admis ses erreurs? Attends, si vous me pardonnez ce déplaisant calembour. Mort de moi comme j'ai lutté pourtant au nom de ce qui me paraissait juste. Des regrets? Trop pour m'épancher plus longtemps et pas assez pour ne pas accepter le sort qui m'attend. La seule femme que j'ai jamais aimée n'a pas voulu de mon amour, tous mes amis les plus chers sont morts et je fus souvent responsable de leur trépas. Puisque mes rêves ont révélé un goût de cendre, pourquoi craindre de disparaître? Adieu donc mon navire et ceux qui sont encore à bord. Adieu aussi au capitaine Brieux, mon frère d'escale, si plein d'idéal et mort avant de voir tous les trésors des Yucatan. Adieu, Féfé de Dieppe, fol enfant caraïbe assoiffé de liberté. Adieu aussi le cierge, la crevette, les frères Mayenne et Patte de Chien. Adieu mes gorets crevés sur la route de Carthagène. Adieu surtout à toi, Arcadio, qui m'en arracha

0: pour faire de moi ton instrument de vengeance contre l'Espagnol Oni. Adieu enfin vous tous qui avez un peu connu, haï ou apprécié le capitaine Henri Villon, dont il fut dit pique-pendre quand il ne le méritait pas toujours. Debout j'ai vécu, debout je m'en vais mourir. Que dire de plus, qui ne sonnerait pas moins sincère ? Mon déchronologue brûle et se consume d'un inextinguible feu. Mon équipage se meurt et l'ennemi passera bientôt pour nous achever tous. Adieu mon aimé, adieu ma vie. Adieu, puisque nous n'étions que des ombres glissant sur l'écume du temps.
1: Merci Stéphane Auverger.

0: Moi, j'aimerais qu'on parle du langage, parce qu'il y a, il y a une documentation assez importante, je pense, du milieu de la piraterie du XVIIe, ça c'est clair. Mais on a, entre autres, un langage très fleuri de la piraterie. Là, j'ai pris trois exemples. Mordiou, qui revient souvent, Christ mort, puis j'en ai trouvé un pas mal, couille du pape. et puis, on a dans ce langage, comme souvent à la Volte, un travail assez, assez pointu. Et qui va triturer la langue. Donc j'aimerais bien que tu nous racontes comment tu as travaillé ça. Et juste avant, je voudrais qu'on lise un petit extrait d'un personnage en particulier qui s'appelle Féfé.
1: Le fameux Féfé de Dieppe.
0: Voilà, exactement. Tu peux nous lire un petit extrait, Lorraine ?
2: Alors, un gaillard massif, sans âge, le crâne pelé par le soleil et les pluies, qui sort presque nu de la première hutte pour s'étirer en souriant de tous ses chicots. Donc ça, c'est la première rencontre avec Féfé. Capitaine Villon, voici le grand Féfé de Dieppe. Le grand Féfé, corrigea l'intéressé d'une voix calcinée par l'alcool. Je lui tendis la main. Il resta à l'observer sans réagir ou sans comprendre. Son infect sourire meurtri s'agrandit encore. Fumerel, t'es un balostrin de capitoune alors ? Tu charcules ta vareuse ou t'es de la sirlopette ? Puis il me saisit le poignet et me secoua vigoureusement les doigts en éclatant de rire. Te cagne pas, capitoune, toi et moi. On va longer sur le portant.
1: Ah oui, il a un sabir assez difficile à maîtriser. En fait, je voulais faire de ce personnage un espèce d'archétype de ces individus qui s'étaient brûlés la cervelle au mauvais alcool et au soleil chaud des Caraïbes. Et j'avais cette idée depuis très longtemps, parce que je suis un enfant des années 80 et de la SF et du cinéma de cette époque. Et il y avait dans Blade Runner, dans le film Blade Runner, ce langage de la rue où les personnages parlent une espèce de mélange de français, d'allemand, d'anglais, de japonais. Et j'avais envie qu'il y ait un des personnages qui représente justement cette espèce de bouillonnement culturel et ce délabrement culturel en même temps. Donc Féfé de Dieppe, il parle un langage incompréhensible de mots. Il y a un petit peu d'espagnol, il y a un petit peu de français, il y a un petit peu de n'importe quoi qu'il a inventé. Et en fait, tout mon boulot consistait à ce qu'on cerne à peu près ce qu'il essaye de dire. On n'en a jamais exactement le sens, mais la conversation peut continuer.
0: C'est ça, c'est réussi. C'est vraiment ça. Il y en a qu'on ne comprend pas trop, d'autres qu'on comprend.
1: Alors je triche un peu, parce qu'en réalité, je désamorce souvent par la réponse que va produire l'interlocuteur. On comprend que la réponse, elle n'est pas dans son langage à lui, elle est en français. Donc on cerne qu'il est en train de continuer à interagir avec le propos de Féfé et qu'il a dû à peu près comprendre. Et ça aide le lecteur à saisir quelle était la portée du dialogue.
0: On a le contexte, quoi.
1: Exactement.
0: Ouais, tout à fait. Ça, c'est assez vraiment maîtrisé. J'aimerais qu'on parle aussi des influences. Alors, j'ai réécouté une ancienne interview dans laquelle tu mentionnais Norman Smirad et John Brunner. Je voudrais savoir comment ils ont influencé le roman. Et moi, ça m'évoquait tout de suite Tim Powers. Est-ce qu'il a eu une influence ?
1: Oh, j'aurais pu le citer aussi, oui. Les Voies d'Anubis, j'avais adoré ce bouquin. Je pense que chez ces auteurs-là, il y a la part d'humanisme un petit peu déchiqueté qui m'intéresse et que j'aime bien essayer de mettre en page. Donc je pense que c'est en cela qu'ils m'ont influencé. Après, la dimension de science-fiction du Déchronologue est assez limité. Bien sûr qu'il y a de la science-fiction dans la mesure où c'est une aventure qui parle de choc temporel et de mélange de différentes époques, mais ça reste d'abord une geste pirate et je me suis en réalité beaucoup plus inspiré du grand roman d'aventure du 19e siècle. Pour être tout à fait honnête, j'ai commencé à aller creuser dans des textes datant réellement du 17e siècle et c'est illisible. Si j'avais essayé de coller au style de l'époque pour mon histoire de pirate, ça n'aurait pas eu de sens. Donc en réalité, ça se passe au 17e, ça se passe en 1640 et les années qui sont autour. Mais en termes de... Le côté picaresque doit beaucoup à la littérature de grande aventure du 19e en réalité.
2: Alors... on va devoir avancer un petit peu, hélas. ton univers, donc, si on sort un peu du déchronologue, on pense à collision par temps calme aussi, chromosome, se caractérise par un foisonnement. On en a extrait quelques mots sur lesquels on aimerait bien que tu réagisses.
1: Allez.
2: Quelques petits mots-clés qu'on lance à la volée.
1: Allons-y.
2: Le mot « jeu », J-E-U. Ah. Mmh.
1: Alors c'est très marrant parce que comme j'ai un pied dans la littérature et un pied dans le jeu vidéo, je passe pour quelqu'un qui écrit des romans chez mes collègues du jeu vidéo et je passe pour quelqu'un qui fait du jeu vidéo chez mes collègues qui écrivent des livres. Moi ça me va très bien. Il y a, pour moi ce serait certainement le jeu de la construction. J'adore construire. J'adore construire une histoire. Dans Chromosome, il y avait déjà « Je n'ai jamais joué sur les répétitions. Il n'y a plus de place dans ce monde pour la bêtise. » Ça, c'est une phrase qui revient régulièrement comme un leitmotiv. Dans le déchronologue, bien sûr, il y a un jeu de déconstruction. Je me suis amusé à mettre les chapitres dans le désordre. Dans Collision par temps calme, les scènes sont vues en miroir par deux interlocuteurs et on passe de l'un à l'autre et on lit la même scène vue par les yeux des deux protagonistes principaux pour réaliser à quel point ce qu'on croit être la réalité peut être complètement falsifié par ta propre façon d'analyser une scène. Et donc il y a ce frère et cette sœur jumelle qui, tout au long de cette novella, ont la certitude qu'ils sont en train de partager un moment, et en réalité, comme on est dans les pensées de l'un et de l'autre alternativement, on voit qu'ils n'ont pas du tout vécu une même scène de préparation d'une Kartoffelsalade. De la même manière, l'un est plein d'espoir, l'autre est complètement désabusé, et en réalité, il n'y a pas de communication entre eux. Mais on se rend compte qu'en voyant, qu'en passant au chapitre suivant, qui montre la même scène vue par l'autre. Donc le jeu de la construction et le jeu des miroirs, c'est quelque chose qui me plaît beaucoup dans mon travail.
0: Alors, restons sur Collision par temps calme. Si je te dis le mot IA.
1: Ah, c'est le mot à la mode, c'est le mot fourre-tout. Donc, j'aime. Je ne suis pas suffisamment calé en intelligence artificielle pour savoir ou essayer de deviner vers où on va. J'ai, depuis quelques années, dans plusieurs projets, développé le concept, non pas d'intelligence artificielle, mais de sagesse artificielle. Et j'aime cette idée que si l'humanité visiblement défaillante donnait les clés du camion à une entité artificielle mais sage, peut-être qu'on pourrait enfin aller mieux tous. Ça serait bien.
2: Alors ça voudrait dire quoi, sage? Dépassionné?
1: Ça voudrait dire dépassionné
2: ou détostéroné?
1: Ça voudrait dire peut-être tout simplement capable de faire des projections. En tout cas, l'intelligence artificielle ou la sagesse artificielle Simri que j'ai décrit dans Collision par temps calme, c'est une machine qui passe son temps à faire des scénarios, échafauder des plans et à regarder qu'est-ce que ça donnerait en croisant toutes les bases de données possibles si elle décidait d'augmenter la production dans cette direction ou de travailler plutôt sur le développement de telle ou telle plante, etc. Vers où l'humanité irait selon les différents scénarios qu'elle teste en permanence. Et la sagesse, c'est peut-être essayer d'être un petit peu prévisionniste. J'ai l'impression que ce qui est en train de tous nous foutre dedans, c'est le court-termisme. Et ben, j'aimerais bien que... Je ne suis pas certain que les IA sachent faire autre chose que du court terme pour l'instant. Ou en tout cas, ce qu'on est en train d'en faire en termes d'économie, ça n'est que du court terme. Donc c'est certainement pas la solution. Peut-être que la sagesse artificielle, ça serait le bon move. Mais ça, c'est une pure utopie.
0: Mais il y a, alors je ne sais pas si c'est un bien ou un mal, mais il y a un gouvernement, un pays oriental, je ne sais plus si c'est l'Inde ou Pakistan, je ne sais plus, qui a nommé un ministre, une IA.
1: J'ai vu passer les titres sur ce sujet, mais j'ai pas creusé le... Ça semblait tellement être du Gorafi que je ne suis pas allé creuser. Mais oui, je crois même qu'il y a des gens qui commencent à épouser des IA. On a parlé aussi de la première actrice qui n'existe pas, mais qui a des agents. C'est une société, c'est une start-up hollandaise, je crois, qui a créé la première actrice qui attend d'avoir des rôles au cinéma et qui donc n'existe pas, qui est un construct d'image et d'intelligence artificielle. On a... Si j'étais pessimiste, je dirais qu'on a ouvert la boîte de Pandore. Et en même temps, j'ai l'impression que c'est beaucoup de poudre aux yeux. J'ai l'impression que ça ne va pas si loin que ça. C'est beaucoup de bluff. J'ai testé quelques petits systèmes d'IA dans des jeux en particulier. Et je me suis rendu compte que ça n'allait pas très loin, que tu pouvais assez vite hacker le système pour obtenir les réponses que tu voulais. Donc, on est encore safe, à mon avis. Tant qu'on a... Disons que là, on est en train de dépenser beaucoup d'énergie qui serait mieux attribuée ailleurs pour faire tourner ces énormes serveurs. Je ne crois pas que c'est la prochaine étape de l'humanité. Je n'ai pas l'impression qu'elle passe par ça, en tout cas.
2: Et alors, si on te lance le mot singularité, qui est le thème des Utopiales cette année.
1: Ah, alors là, il y a mon vieux fond de fan de l'espace qui va parler des trous noirs. J'ai envie de dire que les deux résonances que ça ferait pour moi, y a évidemment la singularité des trous noirs et cette espèce de promesse qui nous a été faite qu'une singularité d'IA apparaîtrait, émergerait quelque part autour des années 2030 ou 2040, je crois. C'était ce qui était annoncé. J'ai l'impression que c'est un petit peu revu à la baisse. Et j'ai l'impression que depuis quelques années, on est davantage sur une espèce de constatation qu'il y a une limite à la capacité de calcul, qu'on l'a pratiquement atteinte. C'est la loi de Moreau, je ne sais plus, qui disait que la force de calcul des puces était multipliée par 2 tous les X années. Et apparemment, on est en train d'atteindre la limite physique du nombre de transistors qu'on peut graver. Ce qui fait que si on ne trouve pas un nouveau moyen d'augmenter la capacité de penser, on arrive presque à une limite physique du calcul. Peut-être que les ordinateurs quantiques arriveront à ça. Je crois que le prix Nobel de physique de cette année, justement, récompense des gens qui auraient trouvé un moyen de tester des systèmes quantiques plus facilement et de manière moins coûteuse. C'est peut-être la prochaine étape. Mais pour l'instant, il semblerait que nous ayons atteint la limite de ce que nous pouvons produire en termes de capacité de calcul.
0: Un dernier mot, le manichéisme.
1: Ah, le pauvre Mani. Mani était un philosophe qui a développé... il était perse ? Non, il n'était pas perse. Oh, bref, peu importe. C'est un philosophe antique qui a développé une pensée très souple et très nuancée et qui... pour une raison que je ne connais pas, est resté dans l'histoire comme le manichéisme, c'est-à-dire le contraire de ce qu'il prenait, le blanc ou le noir. C'est le fléau de notre époque. Le manichéisme, c'est si tu es pas dans mon camp, alors tu es dans celui d'en face. Et je définis qui je suis par ce que je ne suis pas et surtout ce que les autres sont. Je crois que c'est Bourdieu qui disait que le goût est d'abord le dégoût des autres. C'est terrible comme constat et j'ai l'impression que c'est vraiment ce qui se passe en ce moment.
2: Oui, en effet. Ok. Du coup, alors il va. Oui, on me fait signe.
1: C'est l'heure.
2: Alors, dis-moi, quel est le scénario en germe que tu n'écriras peut-être jamais, celui qui te titille, celui qui revient régulièrement, celui qui peut-être est resté enfermé dans un cahier d'écolier?
1: J'ai envie de te dire, ce serait l'histoire de ce chevalier qui est possédé par un démon et qu'il ne le sait pas et qui va mener l'humanité à sa perte. Honnêtement, je pense que je ne l'écrirai pas parce que ça ne m'intéresse plus de raconter cette histoire-là. Après, le scénario, l'histoire que j'ai envie d'écrire, c'est celle qui fait que quand les gens reposent le pad du jeu ou referment la dernière page du livre, ont été transportés, voilà, qu'ils ont souri, qu'ils ont pleuré, qu'ils ont été, que ça les a fait un petit peu réfléchir. Si à chaque fois que je produis quelque chose, je réussis à poser quelques petites graines de, pas de mieux-être, mais de mieux se penser, j'aurais réussi mon pari.
2: Et pour terminer, c'est la petite séquence du pédalo avec Rimbaud ou sur le Larzac avec Balzac. Stéphane, dans le panthéon de tes références, des auteurs morts ou vivants, de ceux qui t'ont accompagné, construit, avec lequel tu aimerais prendre l'apéro?
1: Oh là là, beaucoup trop. Hugo, pour lui dire que j'adore ce qu'il fait. Shakespeare, ça pourrait également, j'aimerais bien pouvoir prendre le thé avec lui. Tolkien, parce que quand j'ai découvert le Hobbit et le Seigneur des Anneaux au CDI de mon école, quand j'étais en 5e, je dis, mais on a le droit d'écrire ça, c'est possible, mais c'est complètement ouf. Attends, c'est que je pourrais prendre un crayon et commencer à écrire des... Mais alors, du coup, je vais aller me chercher un cahier avec dessus les maîtres du temps. Et puis, je vais commencer à faire ça. Donc, ouais, Tolkien, bien sûr. Peut-être William Gibson, parce que j'ai lu le Neuromancien dans des conditions très particulières. J'étais à l'hôpital des armées de Brest en train d'essayer de frauder... pour ne pas faire mon service militaire, et essayer de faire comprendre à tous ces gens qui étaient des médecins et des officiers que j'étais trop délabré pour pouvoir... Donc j'étais en prison, en fait. Et je savais que j'allais passer 5 jours dans cet hôpital, que j'allais être regardé sous toutes les coutures, et juste avant de rentrer dans le bâtiment, je suis allé à la librairie et j'ai pris un bouquin de SF, c'était Neuromancien, et ce truc m'a soutenu moralement pendant 5 jours. Donc j'aimerais bien pouvoir raconter ça à Monsieur Gibson un jour, qu'il m'a permis de traverser 5 jours de pénitencier militaire et hospitalier et de ressortir vivant.
0: T'as réussi à être réformé ?
1: Je suis réformé, ouais, tout à fait.
2: Merci Gibson. Avec qui tu aimerais faire un voyage en bateau ?
1: Avec Jean Le Cam. Avec Jean Le Cam, qui est un grand marin breton. Je crois qu'il il approche des 70 ans maintenant. Il continue encore à faire des traversées chaque année. Le roi Jean, on l'appelle comme ça en Bretagne. C'est une figure absolument incroyable. Et il n'a plus rien à prouver. Et il trouve encore l'énergie. Il trouve encore l'énergie de trouver des navires qu'il bichonne pour partir sur la mer. Je pense que faire une traversée avec Jean Le Cam, ça va être un truc assez démentiel.
2: Complètement romanesque.
1: Tout à fait.
2: Et avec qui tu rêverais d'écrire à quatre mains ?
1: Ah là, c'est beaucoup plus facile parce que je le connais, que c'est un copain. On ne l'a jamais fait, je ne sais pas si ça arrivera, mais ce serait avec Léon Henry, dont j'adore le travail. Et je ne sais pas si on pourrait trouver... On a plusieurs projets, on en a un en particulier, mais on ne se serait pas à quatre mains, mais ça fait plusieurs années qu'on a envie de travailler tous les deux sur une anthologie de science-fiction et art culinaire. On n'a jamais réussi à le concrétiser et ça serait peut-être la première étape, mais travailler avec lui sur quelque chose de cet endroit-là, oui. Et je suis très fier qu'il ait accepté de préfacer la dernière édition du Déchronologue.
2: Donc c'est un appel.
1: Ouais. Oh, il le sait déjà.
2: et à la fin, une fois qu'on a refermé ton roman, qu'est-ce qu'il reste ? Qu'est-ce que tu aimerais qu'il nous reste ?
1: Ah, j'espère qu'il... beaucoup de tendresse pour le capitaine Villon. Qui a essayé de bien faire les choses à sa manière, et une petite pensée pour Sévère, pour tous ces individus qu'il... Sévère, c'est cette femme dont il était amoureux mais qui ne voulait pas de son amour, qu'il cite brièvement, et puis pour tous ces gorets crevés sur la route de Carthagène.
2: Merci Stéphane, en tout cas moi il me reste un grand sourire et c'était un grand plaisir de t'accueillir.
1: Ben, merci à vous, c'était très agréable.
0: Merci.

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Bonjour à toutes et à tous. Elle est malheureusement morte le 30 janvier dernier. Il me fallait rendre un hommage à la grande Marianne Faithfull. Le deuxième set de l'émission, c'est parti. Née le 29 décembre 1946 à Londres, elle se fait connaître dans les années 60 grâce au morceau « As Tears Go By ». Et revenons sur sa carrière, elle est une des artistes féminines de l'English Invasion auprès des Beatles, des Who ou encore des Stones. Elle envahit l'Amérique.

As Tears Go By, morceau de 1964 interprété par Marianne Faithfull, chanson écrite par Keith Richards et Mick Jagger, d'abord chantée par Marianne à tout juste 17 ans, puis reprise ensuite par les Stones. Et oui, effectivement, Marianne Faithfull sera très proche pendant une certaine période des Rolling Stones et aura une relation amoureuse de plusieurs années avec Mick Jagger.

Sister Morphine, Marianne Faithfull, ce titre chanté par Marianne en 1969, car durant cette deuxième période des années 60, en plus de la chanson, Marianne devient comédienne au cinéma, notamment pour Jean-Luc Godard, mais aussi au théâtre. Et elle se met à écrire cette chanson pour évidemment évoquer son addiction à la drogue, malheureusement. Cette chanson n'est pas bien reçue par le public, car notamment elle est chantée par une femme. Elle sera reprise plus tard par les Stones et là sera bien reçue par le public. Elle sombre en fait totalement dans la drogue à la mort de Brian Jones.

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1: I Got You, Babe, chanson originale de Sonny and Cher de 1965, reprise par Marianne Faithfull et David Bowie en 1973 dans un live show américain. On peut déjà constater que la voix de Marianne commence malheureusement à décliner, notamment suite à une laryngite qui a beaucoup abîmé sa voix et ses addictions aux drogues.

This Time, titre issu de l'album Dreaming My Dream en 1976, car effectivement, après une période d'errance dans les années 70, elle tente de se défaire des addictions et revient avec cet album, mais qui malheureusement ne sera pas un franc succès.

Broken English, titre de l'album Broken English de Marianne Faithfull, album sorti en 1979, qui justement marque le retour de Marianne avec ensuite de nombreux albums successifs. Il est souvent dit par les critiques que cet album Broken English est certainement le meilleur album réalisé par Marianne Faithfull.

The Ballad of Lucy Jordan, titre issu toujours de cet album de 1979, Broken English. Ce titre est à l'origine écrit par Shel Silverstein, un auteur que je vous invite tous à lire et tout à lire, notamment son roman jeunesse The Giving Tree, l'arbre généreux. J'adore Shel Silverstein. Il écrit cette chanson en 75 pour un autre groupe, mais il propose cette chanson à Marianne Faithfull en 79. Cette chanson, c'est un hymne féministe. Pardon. C'est l'histoire d'une femme qui rêve d'une autre vie que sa vie de femme au foyer. Et elle a notamment été reprise dans ce super film Thelma et Louise.

C'était le titre Intrigue, issu de l'album Dangerous Acquaintance, sorti en 1981. Vous pouvez entendre cette voix brisée que l'on entendait déjà dans l'album précédent et dans le titre The Ballad of Lucy Jordan, ce grain de voix particulier qui va prendre Marianne Faithfull et ne plus jamais le quitter. Vous êtes sur Station B et c'est le deuxième set de l'émission.

Et vous avez pu entendre deux morceaux de Marianne Faithfull, Flaming September et She, deux morceaux issus d'un album de 1995, un album qui s'appelle Secret Life. On a fait un grand bond dans le temps, puisqu'on est passé d'un album de 1980 à 1995, mais Marianne Faithfull, comme elle allait mieux à cette époque-là, était beaucoup plus prolifique. Donc il y a eu trois albums en 80, sur lesquels je ne m'attarderai pas, mais que je vous invite à écouter. Sur cet album Secret Life, en 1995, les paroles sont écrites par Marianne Faithfull, et le tout est orchestré par Angelo Badalamenti. Ce nom ne vous dit peut-être rien, et pourtant, vous connaissez ses musiques. C'est le compositeur favori de David Lynch. Il a notamment composé la musique de Lost Highway, Mulholland Drive et Twin Peaks.

C'était Sex with Stranger de Marianne Faithfull sur un album sorti en 2002, un album qui s'appelle Kissing Time. Ce morceau, il est orchestré par l'artiste américain Beck, parce que évidemment, Marianne Faithfull, vous avez pu le constater, tout au long de sa vie, elle s'est fait accompagner par des grands artistes musiciens. Et on va le voir tout de suite, on va enchaîner.

Sparrows Will Sing, chanson de Marianne Faithfull, sortie en 2014 pour un 20e album qui s'appelle Give Me Love to London. Ce titre est composé par Roger Waters, qui était un des membres des Pink Floyd.

Surprised by Joy, Marianne Faithfull sur cet album She Walks in Beauty, orchestré par un proche de Nick Cave, un de ses musiciens dans Nick Cave and the Bad Seeds, Warren Ellis. Vous constatez que, donc cet album est de 2021, et vous constatez que sur ses derniers albums, elle ne chante plus, mais elle parle, on est plus dans la poésie, ce qui montre à quel point Marianne Faithfull aura touché à de nombreux style et à de nombreux genres musicaux. Le deuxième set s'est terminé pour aujourd'hui. Merci pour votre écoute. Merci à Rémi et à la technique. Et en guise de conclusion à cet hommage à Marianne Faithfull, on va écouter le grand Leonard Cohen avec « So Long, Marianne ».

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Bienvenue dans La Voix de l'encre. Aujourd'hui, on lit Matin brun de Frank Pavlov. Et si on vivait dans un monde où tout devait être absolument brun ?

Les jambes allongées au soleil, on ne parlait pas vraiment avec Charlie. On échangeait des pensées qui nous couraient dans la tête, sans bien faire attention à ce que l'autre racontait de son côté. Des moments agréables, où on laissait filer le temps en sirotant un café. Lorsqu'il m'a dit qu'il avait dû faire piquer son chien, ça m'a surpris, mais sans plus. C'est toujours triste un kleps qui vieillit mal. Mais passé 15 ans, il faut se faire à l'idée qu'un jour ou l'autre, il va mourir. Tu comprends, je pouvais pas le faire passer pour un brin. Bah, un labrador, c'est pas trop sa couleur, mais il avait quoi comme maladie? C'est pas la question. C'était pas un chien brun, c'est tout. Mince alors, comme pour les chats maintenant? Ouais, pareil. Pour les chats, j'étais au courant. Le mois dernier, j'avais dû me débarrasser du mien. Un de gouttière qui avait eu la mauvaise idée de naître blanc, taché de noir. C'est vrai que la surpopulation des chats devenait insupportable, et que d'après ce que les scientifiques de l'État national disaient, il fallait mieux les garder bruns. Que des bruns. Tous les tests de sélection prouvaient qu'ils s'adaptaient mieux à notre vie citadine, qu'ils avaient des portées peu nombreuses et qu'ils mangeaient beaucoup moins. Ma foi, un chat, c'est un chat. Et comme il fallait bien résoudre le problème d'une façon ou d'une autre, va pour le décret qui instaurait la suppression des chats qui n'étaient pas bruns. La plupart des chefs religieux approuvaient cette mesure. Les milices de la ville distribuaient gratuitement des boulettes d'arsenic. Mélangées à la pâtée, elles expédiaient les matous en moins de deux. Mon cœur s'était serré. Puis on oublie vite. Les chiens, ça m'avait surpris un peu plus. Je sais pas trop pourquoi. Peut-être parce que c'est plus gros, ou que c'est le compagnon de l'homme, comme on dit. En tout cas, Charlie venait d'en parler aussi naturellement que je l'avais fait pour mon chat, et il avait sans doute raison. Trop de sensiblerie ne mène pas à grand-chose. Et pour les chiens, c'est sans doute vrai que les brins sont plus résistants. On n'avait plus grand-chose à se dire, on s'était quittés, mais avec une drôle d'impression. Comme si on ne s'était pas tout dit. Pas trop à l'aise. Quelque temps après, c'est moi qui avais appris à Charlie que le quotidien de la ville ne paraîtrait plus. Il en était resté sur le cul. Le journal qu'il ouvrait tous les matins en prenant son café crème. Ils ont coulé? Des grèves? Une faillite? Non, non. C'est à la suite de l'affaire des chiens. Des brins? Ouais, toujours. Pas un jour sans s'attaquer à cette mesure nationale. Ils allaient jusqu'à remettre en cause les résultats des scientifiques. Les lecteurs ne savaient plus ce qu'il fallait penser. Certains même commençaient à cacher leurs clébards. À trop jouer avec le feu. Comme tu dis, le journal a fini par se faire interdire. Heureusement, il reste les réseaux sociaux. Non, c'est pareil. Interdit eux aussi. Comment ça? Plus moyen de se connecter. Mince alors. Et pour le tiercé? Bah mon vieux, faudra chercher tes tuyaux dans les nouvelles brunes. Il n'y a plus que celui-là. Il paraît que côté course et sport, il tient la route. Puisque les autres avaient passé les bornes, il fallait bien qu'il reste un canard dans la ville. On pouvait pas se passer d'informations tout de même. J'avais repris ce jour-là un café avec Charlie, mais ça me tracassait de devenir un lecteur des nouvelles brunes. Pourtant, autour de moi, les clients au bistrot continuaient leur vie comme avant. J'avais sûrement tort de m'inquiéter. Après, ça avait été au tour des livres de la bibliothèque. Une histoire pas très claire encore. Les maisons d'édition qui faisaient partie du même groupe financier que le quotidien de la ville étaient poursuivies en justice et leurs livres interdits de séjour sur les rayons des bibliothèques. Il est vrai que si on lisait bien ce que ces maisons d'édition continuaient de publier, on relevait le mot « chien » ou « chat » au moins une fois par volume, et sûrement pas toujours assorti au mot « brun ». Elle devait bien le savoir tout de même. « Faut pas pousser, » disait Charlie. « Tu comprends? La nation n'a rien à y gagner à accepter qu'on détourne la loi et à jouer au chat et à la souris. »« Brune. » Il avait rajouté en regardant autour de lui. « Souris, brune. » Au cas où on aurait surpris notre conversation. Par mesure de précaution, on avait pris l'habitude de rajouter « brun » ou « brune » à la fin des phrases ou après les mots. Au début, demander un pastis brun, ça nous avait fait drôle.
Puis après tout, le langage s'est fait pour évoluer. Et c'était pas plus étrange de donner dans le brin que de rajouter « putain, con !» à tout bout de champ, comme on le fait par chez nous. Au moins, on était bien vus et on était tranquille. On avait même fini par toucher le tiercé. Oh, pas gros, hein, mais tout de même. Notre premier tiercé brun. Ça nous avait aidé à accepter les tracas des nouvelles réglementations. Un jour, avec Charlie, je m'en souviens bien, je lui avais dit de passer à la maison pour regarder la finale de la Coupe des Coupes. On avait attrapé un sacré fou rire. Voilà pas qu'il débarque avec un nouveau chien. Magnifique. Brun de la queue au museau, avec des yeux marrons. Tu vois, finalement, il est plus affectueux que l'autre, et il m'obéit au doigt et à l'œil. Fallait pas que j'en fasse un drame du labrador noir. À peine il avait dit cette phrase que son chien s'était précipité sous le canapé en jappant comme un dingue. Et gueule que je te gueule, et que même brun, j'obéis ni à mon maître, ni à personne. Et Charlie avait soudain compris. Non. Toi aussi ? Bah ouais, tu vas voir. Et là, mon nouveau chat avait jailli comme une flèche pour grimper au rideau et se réfugier sur l'armoire. Un matou au regard et au poil brun. Qu'est-ce qu'on avait ri ? Tu parles d'une coïncidence. Tu comprends ? Je lui avais dit. J'ai toujours eu des chats. Alors, il est pas beau celui-ci ? Magnifique, il m'avait répondu. Puis on avait allumé la télé pendant que nos animaux bruns se guettaient du coin de l'œil. Je ne sais plus qui avait gagné, mais je sais qu'on avait passé un sacré bon moment et qu'on se sentait en sécurité. Comme si de faire tout simplement ce qui allait dans le bon sens de la cité nous rassurait et nous simplifiait la vie. La sécurité brune, ça pouvait avoir du bon. Bien sûr, je pensais au petit garçon que j'avais croisé sur le trottoir d'en face et qui pleurait son caniche blanc, mort à ses pieds. Mais après tout, s'il écoutait bien ce qu'on lui disait, les chiens n'étaient pas interdits. Il n'avait qu'à en chercher un brun. Même des petits, on en trouvait. Et comme nous, il se sentirait en règle et oublierait vite l'ancien. Et puis hier, incroyable. Moi qui me croyais en paix, j'ai failli me faire piéger par les miliciens de la ville, ceux habillés de brun, qui ne font pas de cadeaux. Ils ne m'ont pas reconnu, parce qu'ils sont nouveaux dans le quartier et qu'ils ne connaissent pas encore tout le monde. J'allais chez Charlie. Le dimanche, c'est chez Charlie qu'on joue à la belote. J'avais un pack de bière à la main, c'était tout. On devait taper le carton 2, 3 heures, tout en grignotant. Et là, surprise totale. La porte de son appart avait volé en éclats. Et deux miliciens plantés sur le palier faisaient circuler les curieux. J'ai fait semblant d'aller dans les étages du dessus et je suis redescendue par l'ascenseur. En bas, les gens parlaient à mi-voix. Et pourtant, son chien était brun. On l'a bien vu, nous. Ouais, mais à ce qu'ils disent, c'est que avant, il en avait un noir. Pas un brun, un noir. Avant ? Oui, avant. Le délit maintenant, c'est aussi d'en avoir eu un qui n'aurait pas été brun. Et ça, c'est pas difficile à savoir, hein. Il suffit de demander aux voisins. J'ai pressé le pas. Une coulée de sueur trempait ma chemise. Si avoir eu un chien avant était un délit, j'étais bon pour la milice. Tout le monde dans mon immeuble savait qu'avant, j'avais eu un chat noir et blanc. Avant ! Ça alors, j'y aurais jamais pensé. Ce matin, Radio Brune a confirmé la nouvelle. Charlie fait sûrement partie des 150 personnes qui ont été arrêtées. C'est pas parce qu'on aurait acheté récemment un animal brun qu'on aurait changé de mentalité, ils ont dit. Avoir eu un chien ou un chat non conforme à quelque époque que ce soit est un délit. Le speaker a même ajouté « injure à l'État national ». J'ai bien noté la suite. Même si on n'a pas eu personnellement un chien ou un chat non conforme, mais que quelqu'un de sa famille, un père, un frère, une cousine par exemple, en a possédé un, ne serait-ce qu'une fois dans sa vie, on risque soi-même de graves ennuis. Je ne sais pas où ils ont emmené Charlie. Là, ils exagèrent. C'est de la folie. Et moi qui me croyais tranquille pour un bout de temps avec mon chat brun. Bien sûr, s'ils cherchent avant, ils n'ont pas fini d'en arrêter, des proprios de chats et de chiens. J'ai pas dormi de la nuit. J'aurais dû me méfier des bruns dès qu'ils nous ont imposé leur première loi sur les animaux. Après tout, il était à moi, mon chat. Comme son chien pour Charlie. On aurait dû dire non. Résister davantage. Mais comment ?
Ça va si vite. Il y a le boulot, les soucis de tous les jours. Les autres aussi baissent les bras pour être un peu tranquilles, non ? On frappe à la porte. Si tôt, le matin, ça n'arrive jamais. J'ai peur. Le jour n'est pas levé, il fait encore brun dehors. Mais arrêtez de frapper si fort ! J'arrive !

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1: Bonsoir les gens, c'est l'heure de la dérive continue, édition numéro 6, l'heure du décloisonnement musical. Et aujourd'hui, on va partir dans une smoothitude sonore presque totale. Je dis presque totale car j'aime bien les écarts, voire les grands écarts. Alors, présentement, on va ouvrir les horizons de la soul, du rock, du jazz et de la deep house. Je ferai un petit clin d'œil à Gwen McRae, une grande dame de la soul et du disco funk qui nous a quittés dernièrement. Allez, on monte le son, on laisse de côté le bruit du monde où tout fout le camp. On commence avec un morceau signé par Tatsuro Yamashita, un personnage important dans mon panthéon musical. Ça s'appelle Dancer et c'est maintenant dans la dérive continue.

C'était Ring Out of Chain de Midnight, morceau parfait pour mettre un terme à cette émission et se quitter en toute quiétude, bien relaxé, bien détendu. N'hésitez pas à commenter via les réseaux sociaux, les liens sont sur la page de présentation. Un grand merci à Rémi derrière les manettes. Quant à moi, je retourne au fourneau pour préparer la prochaine émission avec des nouveautés, des vieilleries patiemment exhumées, plein de surprises à venir. En attendant, gardez le rythme et restez dans le game. Bisous!

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